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1: Bonjour à tous, voici ce que l'on surveille pour vous dans l'actualité. Campagne électorale, un troisième débat aura lieu entre les chefs, cette fois à Radio-Canada demain soir. Le syndicat d'École bleue de Montréal conclut une entente de principe avec la ville, la grève est donc évitée. Et la Maison-Blanche va lancer Trump TV pour diffuser les événements officiels de l'administration après avoir expulsé les CNN et autres médias. Et victoire du Canadien de Montréal hier en match pré-saison. Plus détaillé d'autres nouvelles dans une trentaine de minutes.
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1: Alors, le beau temps se poursuit toute la semaine pour Montréal et la grande région métropolitaine. Aujourd'hui, mardi, c'est donc ensoleillé. Les vents sont légers du nord-est à 20 km à l'heure. On devrait atteindre un maximum de 17 degrés pour aujourd'hui. Le ciel sera bien dégagé ce soir et la nuit prochaine, minimum de 8 degrés. Demain, mercredi, sous le soleil, on prévoit un mercure de 19. Toujours ensoleillé pour jeudi, maximum de 20. Ça se réchauffe un peu plus même pour vendredi avec 22 degrés et toujours du temps ensoleillé. Et un aperçu pour samedi, alternance soleil-nuage, maximum de 21 degrés. CNV Météo à la 30e minute de l'heure.

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1: Bonjour à tous, bon mardi, ici Louis Martin-Nicolas, bienvenue à notre antenne. Élection provinciale, la chef de la coalition Avenir Québec, Christine Fréchette, a dévoilé son plan économique. Madame Fréchette a rappelé qu'un nouveau gouvernement caquiste ferait des investissements de 400 millions pour la formation des travailleurs en entreprise, de 300 millions pour les régions productrices de ressources naturelles, de 300 millions également afin de moderniser les infrastructures portuaires du Saint-Laurent et finalement de 50 millions pour la relève agricole. Chez Québec solidaire, la chef Ruba Gazal a réitéré sa promesse d'ajouter 50 000 logements sociaux, et ce, dans un premier mandat d'un gouvernement solidaire. Il s'agit de l'une des mesures défendues par Québec solidaire afin de résoudre la crise du logement. Le Parti québécois s'est engagé lundi à construire un projet de transport collectif structurant afin de désenclaver l'est de la ville de Montréal. Pour ce faire, un gouvernement péquiste mandaterait la Caisse de dépôt et placement du Québec afin de réaliser une première phase joignant la station de métro Honoré-Beaugrand à la pointe de l'île. Le Parti libéral du Québec, lui, a présenté son plan pour accélérer le développement de l'est de la ville également. Les libéraux promettent l'agrandissement de l'hôpital Maisonneuve-Rosemont, le prolongement de la ligne bleue du métro, en plus d'accroître l'offre de logements sociaux et abordables. De son côté, le chef du Parti conservateur du Québec, Éric Duhaime, ainsi que son co-porte-parole jeunesse, ont fait une sortie hier pour soutenir que leur formation politique serait la seule à présenter un plan crédible pour rétablir l'équilibre budgétaire, et ce, sans refiler la facture aux jeunes et ainsi défendre l'équité intergénérationnelle. Maintenant, dans le monde du travail, on apprend que le syndicat des cols bleus regroupés de la Ville de Montréal a conclu une entente de principe avec la Ville pour le renouvellement de sa convention collective. La grève des 6600 cols bleus prévue en plein championnat mondial de cyclisme sur route est donc ainsi évitée. Et la Maison-Blanche va lancer Trump TV pour diffuser les événements officiels de l'administration après avoir expulsé les CNN et autres médias. Et enfin, au hockey, du côté du Canadien de Montréal, victoire en match pré-saison contre les Sénateurs d'Ottawa. Voilà ce qui complète notre bulletin d'information, les manchettes CNV à la 45e minute de l'heure.
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0: D'abord, au hockey, en match pré-saison, victoire du Canadien de Montréal hier contre les Sénateurs d'Ottawa. L'état de santé d'Alex Ovechkin sera évalué quotidiennement en raison d'une blessure au bas du corps moins de 2 semaines avant le début de la saison des Capitals de Washington. Âgé de 41 ans, Ovechkin entame sa 22e saison dans la Ligue nationale de hockey. Il a disputé les 82 matchs de la saison 2025-26, obtenant 32 buts et 64 points. En course automobile, la Formule 1 a approuvé une réduction de 15 km de la distance officielle des courses à compter de la prochaine saison, ce qui ramène la distance totale de 305 à 290 km. Cette décision a été entérinée à Londres par la commission de la F1.
1: Et finalement, au baseball, défaite hier pour les Blue Jays de Toronto, la marque finale 4-3 face à Baltimore.
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2: Un grand bonhomme bleu avec un petit nez rouge. 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
1: 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Bonjour à tous, voici ce que l'on surveille pour vous dans l'actualité. Campagne électorale, un troisième débat aura lieu entre les chefs, cette fois à Radio-Canada demain soir. Le syndicat d'École Bleue de Montréal conclut une entente de principe avec la ville, la grève est donc évitée. Et la Maison-Blanche va lancer Trump TV pour diffuser les événements officiels de l'administration après avoir expulsé les CNN et autres médias. Et victoire du Canadien de Montréal hier en match pré-saison. Plus détaillé d'autres nouvelles dans une trentaine de minutes.
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4: Alors, le beau temps se poursuit toute la semaine pour Montréal et la grande région métropolitaine. Aujourd'hui, mardi, c'est donc ensoleillé. Les vents sont légers du nord-est à 20 km à l'heure. On devrait atteindre un maximum de 17 degrés pour aujourd'hui. Le ciel sera bien dégagé ce soir et la nuit prochaine, minimum de 8 degrés. Demain, mercredi, sous le soleil, on prévoit un mercure de 19. Toujours ensoleillé pour jeudi, maximum de 20. Ça se réchauffe un peu plus même pour vendredi avec 22 degrés et toujours du temps ensoleillé. Et un aperçu pour samedi, alternance soleil-nuage, maximum de 21 degrés. CNV Météo à la 30e minute de l'heure.

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3: 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Allô tout le monde, bon mardi. Maladie lundi. Non, Stéphane, on est déjà mardi, 22 septembre. Merci d'être au 940 Montréal et sur CNV, la radio numérique. Présentement à l'extérieur, 7 degrés et je dois vous avouer que ce matin, j'ai sorti mon petit manteau d'automne, la petite doudoune qu'on appelle. Oui, pas le choix, à 6 degrés, c'était pas chaud ce matin. Alors voilà, hein, j'ai sorti mon manteau des boulamites de cet été. c'est ça. Ce matin, on se met une petite laine, comme on dit. On prévoit pour la journée 17 avec le soleil. Présentement déjà sur les routes à 15 direction sud. C'est le retard depuis Blainville jusqu'à Sainte-Rose à la hauteur de la 440. La 13 vers Montréal, ça refoule déjà la 640. Voie de service de la 440 pour emprunter la 15. Ça va bien. 25 Terrebonne, ça déborde depuis la 640 métropolitaine, la Cordaire jusque entre les 215 et le tunnel, c'est depuis Beaubien. Mes invités ce matin, 6h45, on jasera psychologie avec Sylvie Pépin. 7h15. On parle avec le coach Jean Perron. Un autre beau match hier pré-saison entre le Canadien et les Sénateurs. Le coach nous en parlera aux alentours de 7h15. Et à 7h40, on parlera baseball. Victoire des Blue Jays hier. Bon, ben voilà, hein, on en parlera avec Michel Bureau. Voici notre menu matinal en ce beau mardi 22 septembre. C'est parti!

6h37, on va aller faire un tour du côté de la météo. Pour aujourd'hui, c'est généralement ensoleillé avec un maximum de 17 degrés pour ce soir et cette nuit. Ça sera dégagé avec un minimum de 8. Demain, mercredi, ensoleillé, max de 19. Et jeudi, c'est du soleil avec un maximum de 20 degrés. Mercredi et jeudi, attendez un petit peu là. Jeudi, vendredi, ce sera les deux plus belles journées chaudes de la semaine avec 20. Et pour le week-end, c'est loin là, quand même. On est juste mardi, mais ça sera aussi confortable. Température normale de saison, 18 le jour, 8 la nuit. Le soleil se lève dans quelques minutes aux alentours de 6h41 et se couchera ce soir aux alentours de 18h52. Et le mercure, en ce moment, est à 7 degrés.

I Can See Clearly Now, 1972, avec Johnny Nash, 6h40. On va aller faire un tour du côté de l'ensemble du réseau routier, des points chauds, Laval, le Couronne Nord. On débute avec vous, l'autoroute 15, c'est toujours depuis Blainville jusqu'à la hauteur de la 440. Par contre, de l'autre côté de la 440, c'est commencé déjà à ralentir depuis jusqu'à la, le traverser le Rivière-des-Prairies. Après ça, c'est plus compliqué jusqu'à la métropolitaine. Pour la 13, toujours depuis la 640 jusqu'à Sainte-Dorothée, la 19, ça s'installe également pour Laval. L'autoroute 440, je vous dirais, nombreux depuis Montée-Saint-François, direction Est. Par contre, par la suite, l'autre côté de la 19, ça va bien. Pour la métropole maintenant, la métropolitaine, c'est depuis la Cordère jusqu'entre les deux 15. Pour la 40 Repentigny, c'est déjà compliqué également. L'autoroute des Caries, oh, des Caries, c'est quelque chose ce matin. On est déjà à 40 minutes à cette heure-ci. Pour la Ville-Marie, ça va bien. La 20, c'est lourd pour la Chine, la Salle, direction du centre-ville. Et pour la 640 dans les deux directions, ça va bien. 25 Terrebonne depuis déjà la 640 et les traversées. Bon, le pont de l'île aux Tourtes, ça va bien. Dans les deux directions, les traversées, la Rive-Sud, le tunnel, on est à Place Versailles, Victoria. On oublie le projet pour Victoria aujourd'hui. Pont-Mercier, lourd dans les deux directions. Champlain. Bon, Champlain pour depuis Montréal vers la Rive-Sud. Comme je vous disais, des Caries, c'est pas facile là non plus. C'est une quarantaine, mais les gens de Brossard pour entrer à Montréal, on n'est pas loin, on frôle l'autoroute 30. Et Jacques Cartier, on est un peu avant la rue Saint-Joseph. Le prix moyen à la pompe sur la métropole, aux alentours de 1,98 $ pour le litre d'ordinaire.

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1: Bonjour à tous, bon mardi, ici Louis Martin-Nicolas, bienvenue à notre antenne. Élection provinciale, la chef de la coalition Avenir Québec, Christine Fréchette, a dévoilé son plan économique. Madame Fréchette a rappelé qu'un nouveau gouvernement caquiste ferait des investissements de 400 millions pour la formation des travailleurs en entreprise, de 300 millions pour les régions productrices de ressources naturelles, de 300 millions également afin de moderniser les infrastructures portuaires du Saint-Laurent et finalement de 50 millions pour la relève agricole. Chez Québec solidaire, la chef Ruba Gazal a réitéré sa promesse d'ajouter 50 000 logements sociaux, et ce, dans un premier mandat d'un gouvernement solidaire. Il s'agit de l'une des mesures défendues par Québec solidaire afin de résoudre la crise du logement. Le Parti québécois s'est engagé lundi à construire un projet de transport collectif structurant afin de désenclaver l'est de la ville de Montréal. Pour ce faire, un gouvernement péquiste mandaterait la Caisse de dépôt et placement du Québec afin de réaliser une première phase joignant la station de métro Honoré-Beaugrand à la pointe de l'île. Le Parti libéral du Québec, lui, a présenté son plan pour accélérer le développement de l'est de la ville également. Les libéraux promettent l'agrandissement de l'hôpital Maisonneuve-Rosemont, le prolongement de la ligne bleue du métro, en plus d'accroître l'offre de logements sociaux et abordables. De son côté, le chef du Parti conservateur du Québec, Éric Duhaime, ainsi que son co-porte-parole jeunesse, ont fait une sortie hier pour soutenir que leur formation politique serait la seule à présenter un plan crédible pour rétablir l'équilibre budgétaire, et ce, sans refiler la facture aux jeunes, et ainsi défendre l'équité intergénérationnelle. Maintenant, dans le monde du travail, on apprend que le syndicat des cols bleus regroupés de la Ville de Montréal a conclu une entente de principe avec la Ville pour le renouvellement de sa convention collective. La grève des 6600 cols bleus prévue en plein championnat mondial de cyclisme sur route est donc ainsi évitée. Et la Maison-Blanche va lancer Trump TV pour diffuser les événements officiels de l'administration après avoir expulsé les CNN et autres médias. Et enfin, au hockey, du côté du Canadien de Montréal, victoire en match pré-saison contre les Sénateurs d'Ottawa. Voilà ce qui complète notre bulletin d'information, les manchettes CNV à la 45e minute de l'heure.
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2: 6h49 minutes, 6 degrés à l'extérieur, c'est pas chaud, mettez-vous une petite laine avant de partir. J'ai même mis mon bain chauffant ce matin. Je vous dis ça comme ça, ça me tentait. On va aller tout de suite à cette heure-ci rejoindre pour la chronique psychologie avec Sylvie Pépin. Bon matin Sylvie, bon mardi.
3: Bon matin, 6 degrés.
2: Ouais, 6 degrés.
3: Ouch.
2: Ouais, hein, c'est ça. On est 22 septembre quand même, mais ouais, c'est ça. 6
3: ben, degrés. Ça commence. Qu'est-ce que tu veux?
2: Oui.
3: C'est, mais c'est l'automne aujourd'hui.
2: Hey, c'est... Ben oui, c'est bien trop vrai. J'avais complètement oublié ça. C'est l'automne officiellement aujourd'hui. Ben voilà. C'est pour ça que j'ai sorti
3: mon petit
2: manteau.
3: C'est pour ça que tu fais 6 degrés.
2: Ben voilà.
3: Il faut bien trouver des raisons. Hein?
2: C'est ça, il faisait 32 hier, mais là aujourd'hui, 6, bang.
3: Ben, c'est comme ça que ça marche. Moi, dire une chose, quand j'étais en Europe, qu'il faisait 42,
2: ouais,
3: là,
2: ouais.
3: Puis qu'il y avait du smog, là, j'aime bien mieux. L'air ici est incroyable. Moi, quand je me promène dehors, là, je respire, je dis, mon Dieu, qu'on a de l'oxygène ici.
2: Oui.
3: C'est incroyable, la différence.
2: Effectivement. Mais on est rendu là, tu sais. C'est sûr, l'automne, tu sais, il y a beaucoup de gens qui n'aiment pas l'automne. Moi, c'est ma saison préférée, mais comme je disais, c'est la saison des couleurs, là. Tu sais, septembre jusqu'à troisième semaine d'octobre. Avant Halloween, j'aime ça, mais après ça, mois de novembre, c'est un peu plus triste, là. Il fait froid, c'est humide, il pleut. On a quasiment hâte d'avoir de la neige, là, tu sais.
3: Ouais, parce qu'il y a c'est des bâtons de popsicle partout.
2: Oui.
3: Là, c'est tout gris. Puis c'est tous les arbres qui sont en train de sont vraiment tristes, là.
2: Exact. T'sais. Exactement. Sylvie Pépin, chronique psychologie du lundi au jeudi, 6h45 en rediffusion à 13h30. Et notre sujet d'aujourd'hui, on va parler que dans la vie, est-ce que c'est bon d'être désordonné?
3: Écoute. C'est une bonne question, hein, parce que, ben, premièrement, notre maison, c'est le reflet de nous-mêmes.
2: Oui, effectivement. Hein?
3: Ses meubles, sa décoration, l'agencement des pièces, comment tu fais ça, tu sais.
2: Mm-hmm.
3: Mais c'est pas seulement les décisions inconscientes, c'est les résultats aussi des forces inconscientes.
2: OK.
3: La projection de l'image qu'on a de notre corps, de nous, du moi.
2: Oui.
3: OK? Fait que la réflexion se fait sur les murs. Il se fait sur les meubles.
2: Ouais.
3: Tu sais, on a une image interne. Et puis, c'est reflété là. Donc, autrement dit, notre décor, c'est nous.
2: Oui, c'est vrai, ça.
3: C'est l'intérieur. Mm-hmm. Mais, on est deux, souvent, qu'on vit ensemble, hein, puis on a une famille.
2: Oui.
3: C'est qui va, tu sais, ça reflète qui en particulier,
2: tu sais? Eh boy!
3: Tu vois, c'est un mélange des deux, où ce que tu te retrouves, tu te dis, ben non, moi, j'aime pas ce décor-là, c'est pas moi, ça.
2: Ouais.
3: Ça arrive souvent, hein, que quand tu vis avec quelqu'un, on n'a pas toujours les mêmes décors.
2: On n'a pas les mêmes
3: antécédents, on n'a pas les mêmes goûts, hein.
2: Voilà, exact.
3: Mais là, tu mélanges les deux, mais t'es mal là-dedans, puis c'est tellement important d'être bien là-dedans.
2: Ouais, oui.
3: Ça, c'est notre cocoon, hein? C'est le cocon, là, c'est le familial, le petit nid, là. Où ce que quand tu ouvres la porte, tu dis, j'ai assez hâte de m'en aller chez nous.
2: Ouais, exact.
3: C'est vrai, tu dis, j'ai assez hâte d'être chez nous, là.
2: Ben oui, aller voir les meubles que ma femme a choisis.
3: Oui, puis que je suis mal dedans. Non, mais le décor, c'est exactement. Mais là, il faut avoir un compromis parce que tu peux pas être mal dans tes meubles, tu sais.
2: Ouais, non.
3: Tu peux pas être mal dans tes affaires, puis il faut que tu ailles au moins une pièce où c'est à toi, là, tu sais.
2: Mm-hmm.
3: Parce que ça nous enveloppe. Hein?
2: Oui, c'est vrai.
3: Puis ça forme l'ensemble de la famille. Fait qu'on a tous des goûts comme, tu sais, tes enfants, ils ont leur chambre.
2: Oui, ben oui.
3: Ben là, ils décorent comme ils veulent, hein.
2: C'est ça.
3: Ben, il y a toujours besoin d'une pièce vitale là-dedans pour chaque personne parce que c'est tellement important. Mais le désordre, on retourne au sujet d'intérêt.
2: Oui.
3: C'est bénéfique.
2: Parce
3: que ça démontre, hein, ça démontre que cette maison-là ou cet appartement-là, le monde vit dedans.
2: Oui. Oui.
3: Je te parle pas de désordre et extrême.
2: Non.
3: Ou est-ce que toute la table, ça fait trois jours qu'elle n'a pas été dégagée.
2: Il y a encore les restants de souper depuis trois jours, là. On commence à comprendre. Que...
3: C'est ça, le souper, le lunch, en tout cas, tout est là.
2: Oui.
3: On n'y est pas que le poste, hein, c'est comme ça. Mais aussi, là, qu'est-ce qui arrive, c'est que aussi le désordre, il y a un autre côté de ça, ça démontre souvent un stress, de l'anxiété, tu sais.
2: Ah oui.
3: Quand c'est trop en désordre, là, ça démontre ça. Mais aussi, la vitesse. On vit avec une vitesse vertigineuse présentement.
2: Oui, effectivement.
3: Tu sais comment c'est. Là, les enfants vont à l'école. Tu sais, là, quand ils étaient plus jeunes, moi, je me souviens, Seigneur, des fois, je revenais, puis la table de déjeuner était encore là, parce que j'ai pas eu le temps de la ramasser.
2: Ben oui.
3: Le lait dans le frigidaire, les enfants qui étaient dans le frigidaire étaient là, mais le restant, ça arrivait.
2: Oui.
3: Parce que là que je pelte, tu sais, dehors.
2: Ah, ben.
3: Il y avait une tempête de neige, tu sais. En tout cas, c'est important de pas exagérer.
2: Oui. Il y a un
3: parce que le désordre, hein, c'est lié à une plus grande créativité. Donc, des pensées qui permettent de générer beaucoup d'idées. Fait que, tu sais, moi, j'aime ça quand je rentre dans une maison puis vois que les gens y vivent.
2: Ouais,
3: c'est comme une pile de livres,
2: ouais.
3: Un journal qui traîne. Des affaires comme ça, c'est tellement important. Parce qu'on y faut être bien chez nous.
2: Oui.
3: On faut trouver un équilibre. Parce qu'on n'a pas d'équilibre ailleurs. C'est difficile à trouver de l'équilibre dans la vie présentement.
2: Ouais. Et ouais, c'est ça.
3: Hein? Quand tu parles de qu'est-ce qui se passe avec, ben là, on est dans la politique par-dessus les oreilles.
2: Oui.
3: Là, les oreilles commencent à nous buzzer pas mal. enough is enough. On a hâte que ça finisse par finir.
2: Ouais.
3: Mais moi, en tout cas, je parle de moi.
2: Il y en a beaucoup de même.
3: Non, oui, mais c'est parce que c'est trop, là. C'est un désordre excessif. Sérieusement.
2: Vu de même, là, j'aime ça, l'idée.
3: Oui, oui, oui. Ben, vu de même, c'est parce que on parle de tout et de rien juste pour avoir qu'est-ce qu'ils veulent. Tu sais, c'est ça. Donc, ça, c'est un peu problématique. Donc, ça, c'est pour nous autres, là, ça devient un désordre excessif pour nous. Parce que là, on dirait que plus que tu entends des affaires négatives, parce que c'est pas positif pantoute, là, c'est des échanges négatifs. Et plus que tu rentres là-dedans, puis c'est un aspect qui ça t'encombre en dedans. Fait que qu'est-ce qui t'encombre en dedans, des choses pas résolues, ben t'es là dans la maison.
2: Oui.
3: C'est le reflet de ça, t'imagines. Fait que ça augmente, là, en plus de ça, t'en dedans, c'est tout à l'envers. Ben ta maison est super à l'envers.
2: Oui.
3: Parce que ton cerveau est surchargé.
2: Oui.
3: Puis ton stress est au bout.
2: Ben moi, ce que j'avais déjà appris, Sylvie, c'est que justement, quand t'es dans, tu sais, exemple là, que t'as la tête pleine, t'es plein d'affaires qui arrivent. Là, chez vous, c'est le bordel. Puis corrige-moi si je me trompe. Si on fait le ménage de notre chez nous, ça va faire aussi un ménage dans notre tête, tu sais, parce que notre environnement va être plus propre. Tu sais, quand c'est vraiment le bordel, je parle, tu sais là.
3: Oui.
2: Est-ce que c'est
3: t'as absolument raison.
2: Okay.
3: L'affaire, c'est que l'idée là-dedans, c'est que quand t'es au bout. Hein? Mm-hmm. C'est en dedans, c'est aussi, ça reflète ce qui se passe à l'extérieur, imagine-toi.
2: Ouais.
3: Là, tu décides de nettoyer. Mais là, avant ça, il y a une période de paralysie.
2: Ah oh, oui.
3: Parce que tu dis, ben là, je vais faire, demain. Hein?
2: On est
3: bon là-dedans.
2: Oui.
3: Ah, je suis fatigué. Demain.
2: Exact.
3: Ah, non, j'ai pas le temps. Demain. Ben, à un moment donné, c'est demain, mais c'est ça qui arrive. Mais quand tu fais le ménage, ça te donne de l'espace. C'est comme quand tu fais de la méditation.
2: Ah, OK.
3: C'est qu'à l'intérieur, tu te fais de l'espace. C'est ça, c'est la méditation. Hein?
2: Oui.
3: C'est la même chose.
2: Oui.
3: Ça veut dire que là, tu te fais de la... Hey, tout est propre. Tu es tellement content. Là. Hey, il faut que ça reste propre. OK? Parce qu'en dedans, là, ça te donne un effet là, incroyable de dégagement.
2: OK.
3: Puis là, tu dis... Ah. Oh, mon Dieu, que ça fait du bien. Là, t'as toutes sortes d'affaires que tu veux faire, des résultats que des affaires qui étaient bloquées, hein, la paralysie dont je parlais.
2: Oui.
3: Ben là, des paralyses. Fait que là, t'es plus paralysé.
2: Ouais. C'est ça.
3: Fait que là, t'as plein de plans. Puis même pour ta maison, on va dire, oh, je vais m'acheter une plante.
2: Ouais.
3: Pour cet hiver, parce que ça va être beau.
2: C'est ça. Hein?
3: Mettre ça en dedans, ça va être beau.
2: Oui.
3: Des affaires comme ça. En dedans, tu dis, oh. Là, j'aimerais ça prendre des cours de yoga, tu sais. des affaires de même, aussi simples que ça. Parce que c'est une prise de décision.
2: Ouais.
3: Parce que tu t'es laissé de l'espace.
2: OK.
3: On s'embourbe tellement de toutes sortes d'affaires qui ne nous appartiennent pas. On le sait, ça. En plus, ça que la charge mentale, ben, il fait qu'on a un chaos interne. C'est tout simplement ça, la charge mentale. Pensez à ça.
2: Oui.
3: On en a, premièrement, nous-mêmes, puis si on ne regarde pas à l'extérieur de ce qui se passe dans le monde, ben écoute, faut-tu contrôler quelque chose? Une affaire qu'on peut contrôler, là, c'est notre chez-soi.
2: Oui, exactement. Hein? Ouais.
3: On peut.
2: Puis prendre soin aussi parce que prendre soin de notre chez-soi, ou prendre soin, puis c'est en même temps prendre soin de nous aussi, là.
3: Ben c'est ça que ça fait.
2: Oui.
3: Parce que c'est ta protection. Puis là, tu te protèges toi, hein, en protégeant, en rentrant chez vous, là. Tu sais, on dit tout le temps, si tu regardes des films, tu dis, tout le monde dit, je m'en vais, I'm going home, je m'en vais à la maison, tu sais. Je m'en vais à la maison. Quelqu'un doit aller à la maison. Tout le monde va à la maison, tu sais, sauf, excusez-moi, les itinérants, puis... Mais c'est leur maison.
2: Oui.
3: Leur tente, c'est leur maison, leur endroit. On a toutes une maison, OK? On a toutes une maison. Ça veut dire que là, faut que cette maison-là soit confortable. Il faut que ça soit la maison, ce que tu, quand tu ouvres la porte, là, c'est comme un nuage. Tu es protégé.
2: Okay. Hein?
3: Tu es comme dans Watt.
2: Mm-hmm.
3: Il faut que ça soit comme ça. Tu sais, là, il fait que quand tu rentres chez vous, ben, s'il y a un désordre, c'est un désordre gérable, c'est parfait.
2: Ouais.
3: Parce que tu vis là.
2: Mm-hmm.
3: On a le droit. Il y en a qui sont toc là-dessus, là, parce que c'est très compulsif, là.
2: Oui, oui, oui.
3: Ou que
2: c'est
3: tout
2: vrai,
3: doit être en l'ordre.
2: Ouais.
3: Ben, c'est pas, ça marche pas de même, là. Tu sais, c'est parce que sinon, t'as pas de créativité,
2: ben,
3: t'as
2: non.
3: pas de pensée, tu sais. En tout cas, y a rien qui se passe, ça. C'est juste que faut que ça soit propre, tu sais.
2: Mm-hmm.
3: Puis tu passes tellement de temps à nettoyer, que tu oublies de vivre. Tu sais,
2: il y a des
3: choses qui sont vraiment, faut que tu aies un équilibre dans la vie.
2: C'est vraiment important.
3: Garder la maison propre, c'est correct. C'est parfait. Le garder bordélique, moins correct.
2: Ouais.
3: Mais c'est qu'est-ce qui se passe en dedans, puis de donner de l'espace. C'est rien que ça. Donc, le bienfait de ça, c'est de contrôler, parce qu'on n'a pas grand-chose qu'on contrôle. Hein.
2: Non, effectivement.
3: On pense.
2: Ouais.
3: Mais on contrôle pas.
2: Ouais, ouais.
3: Donc, faut contrôler qu'est-ce qu'on peut contrôler. Vraiment des objets inanimés que j'appelle.
2: Mm-hmm.
3: Une maison, ton
2: ouais.
3: auto.
2: Oui.
3: Hein, ces affaires-là.
2: Ouais.
3: Des affaires qui sont que t'es bien dedans. Tu sais, quand t'embarques dans ton auto, là, après une journée de travail, ça
2: oui.
3: fait du bien. C'est une protection, ça aussi.
2: Ben oui. Puis ça aussi, c'est notre affaire, les voitures, hein?
3: Ah,
2: le
3: oui.
2: bordel dans les voitures sont.
3: Oh mon Dieu! Oh mon Dieu! Oh mon Dieu! Moi, quand je regarde le tout de mon fils,
2: Ah, c'est ça! Ouais, ouais, tu vois les voitures.
3: Non, tu vis-tu dans ton auto?
2: Ouais. Puis, je sais pas si t'es comme ça, Sylvie, mais tu sais, quand tu marches ou dans un stationnement, on regarde toujours comme la voiture du voisin quand il y a une auto à côté de nous, puis on fait quand même, mon Dieu Seigneur!
3: Ah oui, ah mon Dieu, c'est un mess total souvent,
2: oui,
3: là.
2: C'est
3: donc, ça.
2: Ça
3: reflète vraiment que, tu sais, puis il n'y a pas d'excuse pour dire, OK, moi, j'ai pas le temps, mais minute, là.
2: Mm.
3: Si faut que tu pousses les affaires pour t'asseoir dans ton auto, là, parce que t'es pas capable de t'asseoir parce qu'il y en a trop, là, mais il faudrait peut-être faire le ménage. Puis parce que c'est à l'intérieur, faites le ménage.
2: Mm-hmm.
3: Ça va, tu sais,
2: ben,
3: demain,
2: oui.
3: tu sais, là, c'est comme, tu fais le ménage dans ton auto, tu fais le ménage dans ta maison, pas à l'extrême, c'est juste que tu te donnes de l'espace. Fait que
2: ouais.
3: pensez à ça, c'est très important. Laissez-vous de l'espace. Faites de la méditation aussi.
2: Ben
3: c'est
2: oui.
3: la même chose. Tu sais, c'est quand vous nettoyez la maison, c'est un genre de méditation à l'intérieur, mais faites-en parce que ça vous donne de l'espace
2: mm-hmm.
3: pour réfléchir puis que les idées puis la créativité sortent et puis changez votre vie. C'est ça qui arrive. Philosophie s'installe.
2: Oui. Fait qu'aujourd'hui, personne travaille, tout le monde fait le ménage à la maison.
3: Ouais, c'est ça. Alors, retourne notre bar,
2: oui,
3: on vient à la maison.
2: Ça. Exactement. Sors la balayeuse. Sylvie Pépin, un gros, gros merci à toi. La chronique sera donc en rediffusion à 13h30. Puis nous autres, ben, on se parle demain, déjà demain, mercredi. Ça va vite.
3: Ah oui, la vie va vite. C'est
2: merci.
3: Incroyable. Fait que profitez-en.
2: Ben oui, bon ménage aujourd'hui, Sylvie.
3: Ouais, ouais, c'est ça. Je m'en vais là, avec ma petite guenille.
2: Ah ouais, Madame Blancheville.
3: Ah ouais, par là.
2: Bye Sylvie, à demain. Bye bye.
3: Salut, bye.
2: Bye Sylvie Pépin, chronique et psychologie, c'est les nouvelles de sport.
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1: D'abord, au hockey, en match pré-saison, victoire du Canadien de Montréal hier contre les Sénateurs d'Ottawa. L'état de santé d'Alex Ovechkin sera évalué quotidiennement en raison d'une blessure au bas du corps moins de 2 semaines avant le début de la saison des Capitals de Washington. Âgé de 41 ans, Ovechkin entame sa 22e saison dans la Ligue nationale de hockey. Il a disputé les 82 matchs de la saison 2025-26, obtenant 32 buts et 64 points. En course automobile, la Formule 1 a approuvé une réduction de 15 km de la distance officielle des courses à compter de la prochaine saison, ce qui ramène la distance totale de 305 à 290 km. Cette décision a été entérinée à Londres par la commission de la F1. Et finalement, au baseball, défaite hier pour les Blue Jays de Toronto, la marque finale 4-3 face à Baltimore. 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

Journée d'Amérique, Richard Séguin, succès de 1988, 7h09 minutes. Nouvelle ce matin, les sondages, la CAQ a reculé après les premiers débats des chefs selon un sondage réalisé samedi par la firme Palace Data. Le Parti québécois recueille 28% des intentions de vote. La CAQ et le Parti libéral sont à égalité à 22%. Le Parti conservateur récolterait 16 des votes et Québec solidaire en obtiendrait 11%. La popularité de Christine Fréchette chute. Avant les débats, la première ministre sortant était à égalité dans l'opinion de 23% avec Paul Saint-Pierre Plamondon comme meilleur premier ministre. Et selon le sondage réalisé samedi, PSPP est désormais seul en tête avec 29% et Fréchette est en troisième place à 16% derrière le chef libéral Charles Milliard, que lui est à 19. Voilà pour le pourcentage. Ah, on se dit tantôt avec Sylvie Pépin qu'on parle pas assez de politique. On est dedans, là. Ça achève le 5 octobre, cette histoire-là.

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2: 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Bonjour à tous, voici ce que l'on surveille pour vous dans l'actualité. Campagne électorale, un troisième débat aura lieu entre les chefs, cette fois à Radio-Canada demain soir. Le syndicat d'École bleue de Montréal conclut une entente de principe avec la ville, la grève est donc évitée. Et la Maison-Blanche va lancer Trump TV pour diffuser les événements officiels de l'administration après avoir expulsé les CNN et autres médias. Et victoire du Canadien de Montréal hier en match pré-saison. Plus détaillé d'autres nouvelles dans une trentaine de minutes.
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0: 7h15, minutes nouvelle ce matin, le Collège des médecins du Québec veut limiter et contrôler la place du privé en santé. Une étude commandée par l'Ordre professionnel conclut qu'un recours mal encadré au secteur privé pourrait accentuer les inégalités, détourner des ressources du réseau public, hausser les coûts globaux du système de santé. Et selon le Collège, un meilleur encadrement du privé permettrait d'éviter évidemment les développements d'une médecine à deux vitesses qui favoriserait les personnes plus riches, le recours croisant aux chirurgies privées, généralement plus chères que celles pratiquées au public, et le va-et-vient de médecins entre les deux réseaux. Voilà pour le du côté des manchettes. On écoute Art Rouge Inconditionnel. Au retour, c'est avec le coach Jean Perron.
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0: C'est le moment du coach avec Jean Perron. Salut Jean, comment vas-tu ce matin?
1: Ça va très bien, ça va très bien. Je m'excuse pour ma toux hier, là, mais aujourd'hui, je suis correct.
0: Ben, c'est bien correct. C'est bien correct.
1: On va te parler du Canadien.
0: Oui.
1: Ça va sortir, puis pas à peu près.
0: Ben oui, c'est ça, parce que là, on va... Écoute, moi, j'ai remarqué, j'ai écouté le match hier, coach, puis je trouvais que la chimie est déjà au rendez-vous en pré-saison. J'espère que ça va rester, mais hier, on voyait vraiment un beau match. Les gars jouaient ensemble, c'était extraordinaire.
1: Ils ont pas commencé sur les chapeaux de roue, là. Ben, ouais. Écoute, le Canadien, c'est une équipe, comme tu dis, qui est bien préparée, elle est pas encore à la maturité totale.
0: Non, c'est ça.
1: Mais je veux dire une chose, on est en progression, les gars se connaissent.
0: Oui.
1: Et quand on joue en avantage numérique, de la manière qu'on fait, et lorsqu'on va en supplémentaire, de la manière dont on le fait, ça veut dire que les gars se connaissent, puis pas à peu près.
0: Ouais, ouais.
1: Il y a une chimie qui est bien ancrée dans cette équipe-là. Tu vois que les gars adorent jouer ensemble.
0: Oui.
1: Et même les jeunes profitent de l'expérience des Suzuki, Caulfield, Rafkowski, Carter n'a pas joué hier, mais il reste que quand tu vois surtout Suzuki avec Caulfield et Hudson,
0: oui,
1: en supplémentaire, mm-hmm, à 3 contre 3, ben gage sur le Canadien.
0: Oui, oui.
1: Hey, l'année passée, Cole Caulfield est allé chercher au-delà de 50 buts justement, il marque dans cette situation-là, dans les situations spéciales. C'est pour ça qu'on le paye, pour mettre la rondelle dans le filet.
0: Ouais, ouais.
1: Hier, il a encore, fait deux buts qu'il va chercher. Il y a 3 buts dans les parties hors concours, puis il va en chercher 2 en 3 contre 3. Donc, j'ai un conseil à donner à l'adversaire. N'allez pas en prolongation contre le Canadien, vous risquez de perdre.
0: Voilà, exactement. Et là, on a peut-être trouvé qui jouera avec Hudson, là.
1: Oh oui, moi, là, il y en a plusieurs. Débarrassez-vous de Renbacher. Renbacher, il dit, il est pas prêt. Il a été blessé, Renbacher.
0: Ouais.
1: Faut admettre que ce gars-là n'a pas été chanceux depuis qu'il est arrivé à Montréal.
0: Mm-hmm.
1: Mais mettez-le pas sur le marché parce qu'on va le ramasser assez rapidement. C'est un excellent joueur de défense. Et là, lui, c'est un droitier. Joue avec Hudson, qui est un gaucher. Je suis convaincu qu'on va commencer la saison de cette façon-là.
0: Mm-hmm.
1: Et on va voir un Renbacher de meilleur en meilleur. Ça, c'est clair. Il est très bon défensivement. Puis c'est ça qu'on a besoin pour jouer avec un gars qui comme Hudson. Mais aussi, on a besoin d'un gars qui a un bon sens de hockey, là.
0: Oui, effectivement.
1: Hudson, c'est un spécial. Il n'y a pas trop de monde qui peut jouer comme ce gars-là.
0: Mm-hmm.
1: Donc, ça va prendre un joueur d'élite pour pouvoir jouer avec Hudson. Puis moi, je suis convaincu que c'est la bonne personne pour l'instant. On va commencer à saison comme ça, puis s'il y a des changements à faire, ben, je suis convaincu que Gordon et Hughes vont aller chercher le joueur, ou encore on va en mettre un autre pour combler la perte de Renbacher, parce que, écoute, Renbacher peut être blessé encore cette année, là.
0: Ah ben oui, c'est sûr.
1: Si tu regardes ce qui se passe, là, Goulet blessé tout le temps, Renbacher a eu sa part de blessure, donc on va espérer, on va se croiser les doigts que Renbacher demeure en santé.
0: Aussi, coach, Florian Jacky, est-ce qu'on pourrait le voir dans l'alignement du Canadien, ou ça serait peut-être trop d'avoir deux Jacky dans la même équipe
1: pour
0: cette saison?
1: Moi, je suis convaincu qu'on va avoir les deux.
0: Ah oui? OK.
1: Et je vais te dire pourquoi.
0: OK.
1: C'est que ces deux gars qui ont... ils ont une façon de jouer qui n'est pas semblable à tous les autres joueurs du Canadien. C'est des hargneux.
0: Ouais.
1: C'est des gars qui n'ont pas peur de rien, n'ont pas froid aux yeux.
0: Mm-hmm.
1: Ils sont là pour leurs coéquipiers. Ils sont prêts à tout faire pour donner de l'espace à leurs coéquipiers. Puis, un autre point, c'est que le gars qui est avec Martin Saint-Louis, qu'on a engagé cette année, Derek Lalonde.
0: Derek Lalonde, oui.
1: Lui, c'est un vieux de la vieille qui a gagné la Coupe Stanley avec le Lightning de Tampa Bay. Pas comme entraîneur à chef, mais tout de même, il a été entraîneur-chef avec Ouais, il connaît le tabac. Puis là, il va être le complément de Martin Saint-Louis qui, lui, a tendance à penser que ah, moi, j'étais petit, j'ai pas besoin d'aide. Ouais. Wow. Ouais, ouais. Moi, je me souviens quand il a gagné la Coupe Stanley avec les Lightning de Tampa Bay, là, il y avait des fichus de gros bonhommes ben pour le supporter. Et Derek Lalonde, entraîneur associé, va amener cet élément qui va faire réfléchir Martin Saint-Louis, surtout pour la fin de la saison et les séries éliminatoires. Tous ceux qui n'aiment pas Martin Saint-Louis vont dire pourquoi.
0: Okay.
1: Ils n'aiment pas parce que dans les séries éliminatoires, ils laissent des gars comme Chekaï sur le bout du banc.
0: Ouais,
1: puis on se fait abuser. Ça fait que là, tu vas voir que les choses vont changer d'ici à la fin de la saison.
0: Ben effectivement, on l'espère, on souhaite aussi une autre belle saison. Je pense que la reconstruction aussi du Canadien de Montréal, c'est en arrière de nous. Là, on
1: y va
0: de
1: l'avant.
0: Ouais, c'est ça. Effectivement. Ouais. Coach, un gros merci à toi, Jean Perron. On se parle demain matin, 7h15. Et le Canadien va jouer encore contre Sénateur cette semaine. Je sais pas trop quand, là. Je suis un peu mélangé dans les pré-saisons, mais c'est...
1: Je me trompe pas, c'est vendredi.
0: Vendredi, parfait. Donc, ben, on va avoir le
1: temps. Demain, là.
0: Oui.
1: Demain, on va te parler de Michael Hage.
0: Oui.
1: Qui, lui, devrait être à Montréal. Mais, il va l'être à la fin de la saison. Ça a été confirmé par le coach de l'Université du Michigan, là où il évolue cette année. Donc, oui. Ça parle de ça demain.
0: Excellent, cher Jean Perron. Fait qu'on se parle de ça demain. Passe une belle journée. Là, t'es bien reposé. C'est du golf aujourd'hui?
1: Là, il annonce du beau temps pour toute la semaine.
0: C'est ça.
1: On va en profiter parce que...
0: Ça achève.
1: Pas comme ça au mois de novembre.
0: Non, c'est ça, exactement.
1: Pas au Québec.
0: Non,
1: moi,
0: non.
1: Moi, je peux être ailleurs.
0: Mais oui.
1: Au Québec, au mois de novembre, on ne jouera pas au golf.
0: Non, c'est ça. C'est plate de passer à souffleuse avant. C'est juste ça. Salut, coach. On se parle demain.
1: OK, bonne journée.
0: Salut, bye-bye. Jean Perron pour la chronique de hockey. On a du temps, nous autres. On s'en va écouter Toto Rosanna.

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1: Alors, le beau temps se poursuit toute la semaine pour Montréal et la grande région métropolitaine. Aujourd'hui, mardi, c'est donc ensoleillé. Les vents sont légers du nord-est à 20 km à l'heure. On devrait atteindre un maximum de 17 degrés pour aujourd'hui. Le ciel sera bien dégagé ce soir et la nuit prochaine, minimum de 8 degrés. Demain, mercredi, sous le soleil, on prévoit un mercure de 19. Toujours ensoleillé pour jeudi, maximum de 20. Ça se réchauffe un peu plus même pour vendredi avec 22 degrés et toujours du temps ensoleillé. Et on aperçut pour samedi, alternance soleil-nuage, maximum de 21 degrés. CNV Météo à la 30e minute de l'heure.

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1: 7h33 minutes en ce beau mardi 22 septembre, 6 degrés à l'extérieur. C'est pas chaud, ça. On va aller faire un tour du côté des l'ensemble du réseau routier. Point chaud Laval, Couronne-Nord. On débute avec vous pour la 15 direction Montréal. C'est déjà depuis Blainville, tout le territoire de Laval, c'est compliqué, jusque de l'autre côté de Rivière-des-Prairies pour atteindre la métropolitaine. Pour la 13, ça refoule à la 640 et c'est de même jusqu'à, je vous dirais, le Sainte-Dorothée. Par la suite, c'est au ralenti pour traverser la Laval, Montréal, le pont Louis-Bisson. La 19 également, c'est lourd aussi pour Laval. Papineau, pas facile là non plus, l'autoroute 440. Alors là, je vous dirais, à la hauteur de la 19, direction ouest, c'est compliqué. Ça refoule même jusqu'à Monté-Saint-François. Et du côté de la métropole, métropolitaine ouest, c'est depuis Anjou jusqu'entre les 215, boulevard Pie-Neuf de Laval. C'est déjà à partir de la 440. L'autoroute des Caries, on calcule au moins une heure. Ville-Marie, lourd aussi avec les travaux. La 20, pas facile là non plus, ça part à partir de la Chine. On n'est pas loin de Dorval même, je vous dirais. 640 direction est à la hauteur de Saint-Eustache pour aller vers la 13. Évidemment, avec le refoulement que ça fait sur la 13, ça commence depuis Saint-Eustache pour direction est. Et du côté ouest, c'est toujours dans le territoire de Bois-les-Filions. 25 Terrebonne de l'autre côté de la 640 jusqu'à la pesée routière. Et les traversées... Oh, j'ai oublié 40 Repentigny aussi. 40 Repentigny, quand même pas si pire ce matin. Il y a un petit peu de ralentissement pour la Chenet et les traversées, le pont de l'île aux Tourtes. Ça va quand même bien pour le pont de l'île aux Tourtes dans les deux directions. Les traversées de la rive sud, le tunnel. On est à la métropolitaine Victoria, complètement compliqué là, avec les travaux de ce côté-là. Il y a une voie de service, donc une voie de disponible seulement. Et Pontmercier, c'est lourd dans les deux directions. Champlain. Bon, les gens de Brossard pour aller vers Montréal, on est à l'autoroute 30 et du côté de Montréal vers la rive sud, avec des caries, la 20 qui est compliquée, on calcule une bonne heure facile, une heure dix même. Et Jacques-Cartier, on est à la hauteur de la rue Rosemont et le prix moyen à la pompe sur la métropole pour aujourd'hui aux alentours de 1,98 $ pour le litre d'ordinaire. On écoute Spirit in the Sky 1970. Stéphane Duchamp avec vous jusqu'à 8h30 dans Radio Réveil. Merci d'être au 940 Montréal et CNV, la radio numérique.
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Spirit in the Sky. On fait du air guitar. 7h39 minutes. Bien, nouvelle ce matin. La Colombie-Britannique qui poursuit OpenAI. La province a déposé une poursuite contre l'entreprise américaine derrière ChatGPT 7 mois après la fusillade qui a fait 8 morts et 27 blessés à Tumbler Ridge dans le nord-est de la Colombie-Britannique. Elle accuse OpenAI à ne pas avoir alerté la GRC après avoir bloqué le compte ChatGPT de la tireuse plusieurs mois avant la fusillade parce qu'il avait formulé des requêtes violentes. Des dizaines de survivants et familles des victimes avaient eux aussi déposé une poursuite contre OpenAI plus tôt cette année. Et la poursuite de la province a été déposée en Californie où se trouve le siège social d'OpenAI. OpenAI, ça c'est l'intelligence artificielle. Puis nous ici, en français, on dit le IA parce que c'est intelligence artificielle. Donc IA pour l'intelligence artificielle. Hein? Voilà, c'est comme ça. On s'en va écouter Michael Jackson, Smooth Criminal, 1989.

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1: Bonjour à tous, bon mardi, ici Louis Martin-Nicolas, bienvenue à notre antenne. Élection provinciale, la chef de la coalition Avenir Québec, Christine Fréchette, a dévoilé son plan économique. Madame Fréchette a rappelé qu'un nouveau gouvernement caquiste ferait des investissements de 400 millions pour la formation des travailleurs en entreprise, de 300 millions pour les régions productrices de ressources naturelles, de 300 millions également afin de moderniser les infrastructures portuaires du Saint-Laurent et finalement de 50 millions pour la relève agricole. Chez Québec solidaire, la chef Ruba Gazal a réitéré sa promesse d'ajouter 50 000 logements sociaux, et ce, dans un premier mandat d'un gouvernement solidaire. Il s'agit de l'une des mesures défendues par Québec solidaire afin de résoudre la crise du logement. Le Parti québécois s'est engagé lundi à construire un projet de transport collectif structurant afin de désenclaver l'est de la ville de Montréal. Pour ce faire, un gouvernement péquiste mandaterait la Caisse de dépôt et placement du Québec afin de réaliser une première phase joignant la station de métro Honoré-Beaugrand à la pointe de l'île. Le Parti libéral du Québec, lui, a présenté son plan pour accélérer le développement de l'est de la ville également. Les libéraux promettent l'agrandissement de l'hôpital Maisonneuve-Rosemont, le prolongement de la ligne bleue du métro, en plus d'accroître l'offre de logements sociaux et abordables. De son côté, le chef du Parti conservateur du Québec, Éric Duhaime, ainsi que son co-porte-parole jeunesse, ont fait une sortie hier pour soutenir que leur formation politique serait la seule à présenter un plan crédible pour rétablir l'équilibre budgétaire, et ce, sans refiler la facture aux jeunes et ainsi défendre l'équité intergénérationnelle. Maintenant, dans le monde du travail, on apprend que le syndicat des cols bleus regroupés de la Ville de Montréal a conclu une entente de principe avec la Ville pour le renouvellement de sa convention collective. La grève des 6600 cols bleus prévue en plein championnat mondial de cyclisme sur route est donc ainsi évitée. Et la Maison-Blanche va lancer Trump TV pour diffuser les événements officiels de l'administration après avoir expulsé les CNN et autres médias. Et enfin, au hockey, du côté du Canadien de Montréal, victoire en match pré-saison contre les Sénateurs d'Ottawa. Voilà ce qui complète notre bulletin d'information, les manchettes CNV à la 45e minute de l'heure.
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1: Radio Réveil jusqu'à 8h30, ce matin avant l'arrivée de Robert Arcan dans Arcan le matin. 22 septembre déjà. Et avec, on va aller faire un tour du côté de la météo pour aujourd'hui. C'est généralement ensoleillé avec un maximum de 17 pour ce soir et cette nuit. Dégagé minimum de 8. Ouais, c'est ça. 8 degrés pour cette nuit. C'est un peu plus chaud qu'hier, par contre, que la nuit dernière. Pour demain, mercredi, c'est du soleil avec un maximum de 19. Et jeudi, ensoleillé avec un maximum de 20. Température normale de saison, 18 le jour, 8 la nuit. Le soleil se lève le matin un peu plus tard. Donc, ce matin, c'était 6h41. Et il va se coucher ce soir aux alentours de 18h52. Et présentement, le mercure a pas beaucoup grimpé. On est à 8 degrés.

0: Voilà les anges! 1988, 7h54 minutes, c'est le temps de la chronique baseball, chronique de sport, une présentation de l'auberge du couvent de Saint-Casimir, édifice patrimonial. 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Michel Bureau, salut!
1: Hey, salut, Stéphane.
0: Là, on a un problème parce que là, ça va pas bien pour nos Blue Jays. On dirait peut-être pas les carottes sont cuites, mais sont al dente, là.
1: Ouais, je pense que les carottes sont cuites. Il reste 5 matchs. Espérons maintenant que les Blue Jays pourraient terminer au moins avec une touche de 5, ce qui serait un moins mal. Ouais. Mais à toute fin pratique, c'est vraiment terminé. Atroce pour notamment Vladimir Guerrero Jr. qui était à la première année d'un contrat de 14 ans, 35 millions par année. Je ne sais pas ce qui s'est passé avec Vladimir. Est-ce que ça va mal à la maison avec sa conjointe? Est-ce qu'il a joué blessé? Je pense que toutes les informations-là, on va les avoir un coup la saison terminée lorsque les Blue Jays font le bilan de cette saison. Et dire que l'an passé, ils sont passés à un lancer de gagner la Série mondiale et que là, tout s'est effondré comme un château de cartes cette année pour les Blue Jays. Plusieurs blessés. Je me pose la question, est-ce que le médecin des Blue Jays de Toronto, parce que c'est normal, là, il y a eu un nombre de blessés incroyables tout au long de la saison.
0: Ça a été comme ça,
1: oui. Et que dit Anthony Santander qu'on était chercher des Orioles de Baltimore, ça a été une gaffe. Parce que Anthony Santander a 20 ans de match depuis qu'on a fait la position. Je ne sais pas exactement la blessure d'Anthony Santander, mais écoute, ça n'a pas de bon sens. Et Bieber qui est au beau combat, il est service qui est venu au jeu hier, mais qui a lancé que 2 manches. Il y a tout un ménage à faire là, du côté des Blue Jays. Par contre, côté positif, il y a des joueurs d'avenir qui se sont pointés. Et ça, ça regarde bien. Je pense entre autres à Bettman. Une recrue qui a fort bien fait depuis qu'il est arrivé avec les Blue Jays de Toronto. La bonne nouvelle, c'est Carson Berger qui avait impressionné l'an passé pour la saison prochaine. On pourrait compter sur lui pour la saison complète. Mais là, les Blue Jays vont devoir faire l'acquisition de lanceurs. Ils vont devoir faire certaines transactions. C'est que c'est un résultat concluant qu'on a eu cette année avec les Blue Jays. Une saison pour le moins très, très décevante.
0: Oui, effectivement. Effectivement. Là, il reste quoi? 5 matchs à peu près, Michel, avant la fin?
1: 5 matchs.
0: 5 matchs, exactement.
1: 5 matchs. Deux autres contre les Orioles, ce soir et demain. Ouais. Après, ça se finit en fin de semaine à Rogers Stadium de Toronto contre les Reds de Cincinnati. Et c'est pathétique parce que tous les billets avaient été vendus en fin de semaine pour cette série de 3 matchs contre les Reds de Cincinnati. Stade complet. Malheureusement, là, j'ai l'impression qu'il y a des partisans qui ne vont pas se présenter, sachant déjà que les Blue Jays sont éliminés. Ils ne le sont pas mathématiquement, mais vont l'être là, dans les prochains jours parce que je doute fort que les Blue Jays gagnent les 5 prochains matchs. Et si ça devait être le cas, mais il faudrait que les White Sox de Chicago, qui est d'avance pour le meilleur deuxième, subissent la défaite dans les 5 derniers matchs. Oui. Alors, c'est quasi impossible.
0: Non, effectivement. Michel Bureau, ben écoute, on va écouter les amateurs de baseball, les fanatiques de baseball. On va pouvoir écouter ça pour les 5 prochains matchs. Puis nous autres, ben écoute, on se parle demain.
1: Ouais,
0: excellent. Merci beaucoup, Michel. Salut.
1: Salut.
0: Parfait.
1: Salut, au revoir.
0: Salut, bye-bye. Michel Bureau pour la chronique baseball. On s'en va écouter. Do-wa-di-di, di-di-dam, di-di-doo.

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2: D'abord au hockey en match pré-saison, victoire du Canadien de Montréal hier contre les Sénateurs d'Ottawa. L'état de santé d'Alex Ovechkin sera évalué quotidiennement en raison d'une blessure au bas du corps moins de deux semaines avant le début de la saison des Capitals de Washington. Âgé de 41 ans, Ovechkin entame sa 22e saison dans la Ligue nationale de hockey. Il a disputé les 82 matchs de la saison 2025-26, obtenant 32 buts et 64 points. En course automobile, la Formule 1 a approuvé une réduction de 15 km de la distance officielle des courses à compter de la prochaine saison, ce qui ramène la distance totale de 305 à 290 km. Cette décision a été entérinée à Londres par la commission de la F1. Et finalement, au baseball, défaite hier pour les Blue Jays de Toronto, la marque finale 4-3 face à Baltimore. 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

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Radio Réveil encore pour une trentaine de minutes. 8h02, nous sommes 22 septembre et le 22 septembre, on célèbre aujourd'hui la journée mondiale sans voiture, la journée mondiale du rhinocéros. Alors, si vous avez un rhinocéros à la maison, c'est sa fête aujourd'hui. Et journée mondiale de la sensibilisation à la leucémie. Journée sans voiture, un rendez-vous pour laisser la voiture au garage et tester les modes de transport plus propres, donc la marche, le vélo, transport en commun. Et la journée du rhinocéros, une action pour alerter sur la survie des 5 espèces de rhinocéros menacées par le braconnage et la perte de leur habitat naturel. Et la journée de la leucémie myéloïde chronique, donc une date choisie en référence à l'anomalie génétique et des chromosomes du 9 au 22 qui cause cette maladie de sang. Alors voilà pour les journées internationales d'aujourd'hui. Rhinocéros, journée de la leucémie myéloïde chronique et la journée mondiale sans voiture. Lionel Richie, Stuck on You, 1984.

0: Lionel Richie, Stalk of You, 1984. C'était bon, ça, 8h06. On va aller du côté des manchettes, évidemment. Donc, le CAE qui décroche un important contrat de l'armée américaine malgré un décret de Trump. L'entreprise montréalaise CAC, spécialisée dans les simulateurs de vol de la formation de pilotes, a obtenu un contrat de 300 millions US de l'armée de l'air américaine pour continuer à former ses pilotes. Et le CAE précise que cette division américaine qui ont décroché le contrat. L'entreprise a obtenu ce contrat alors que Donald Trump avait signé la semaine dernière un décret interdisant au gouvernement américain de s'approvisionner auprès d'une entreprise étrangère.
1: Ben voyons donc!
0: Ben oui, c'est ça qui est arrivé et on ignore si ce décret comporte des exclusions. Mais voilà, donc une entreprise montréalaise du côté américain. On s'en va écouter de Beach Boy Kokomo 1984.

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1: Bonjour à tous, voici ce que l'on surveille pour vous dans l'actualité. Campagne électorale, un troisième débat aura lieu entre les chefs, cette fois à Radio-Canada demain soir. Le syndicat d'École Bleue de Montréal conclut une entente de principe avec la ville, la grève est donc évitée. Et la Maison-Blanche va lancer Trump TV pour diffuser les événements officiels de l'administration après avoir expulsé les CNN et autres médias. Et victoire du Canadien de Montréal hier en match pré-saison. Plus détaillé d'autres nouvelles dans une trentaine de minutes.
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0: 8h15, on va aller faire un dernier coup d'œil du côté de la circulation ce matin. Point chaud Laval, on débute avec vous pour l'autoroute 15, direction sud, toujours depuis Blainville jusqu'à la 640. C'est là que c'est le plus compliqué. Pour le reste, c'est au ralenti jusqu'à la métropolitaine. Pour la 13, bon, là, on n'est plus à la 640. On est vraiment à chemin Grande-Côte dans le territoire de Fabreville jusqu'à Sainte-Dorothée. Et c'est au ralenti jusque de l'autre côté pour traverser Laval-Montréal. La 19, compliqué pour la 19. Pont-Papineau, c'est au ralenti. Et l'autoroute 440, en fait, depuis Montée-Saint-François, depuis direction ouest jusqu'à la hauteur de la 19, c'est pas facile ce matin. Pour du côté de la métropole métropolitaine ouest, c'est de Anjou jusqu'entre les 2-15, on calcule une bonne heure facile. Le boulevard P9 de Laval, ça s'est beaucoup amélioré quand même, depuis la sortie pour boulevard P9, je vous dirais depuis Laval 440, mais c'est au ralenti. Au moins, on est moins arrêté. C'est plus un stationnement, comme je pourrais bien dire. L'autoroute des Caries, on calcule une heure facile. Ville-Marie, c'est lourd. Lavin, dense également. La 640, direction ouest, Bois des Filions, c'est là que c'est le plus compliqué. Et la 25 Terrebonne, toujours depuis la 640 jusqu'à, je vous dirais, chemin Gascon. Par la suite, c'est au ralenti pour l'île Saint-Jean jusqu'à la pesée routière. Pour les traverser, le pont de l'île aux Tourtes. Le pont de l'île aux Tourtes, c'est à l'entrée, les gens de Vaudreuil pour direction Montréal avec les travaux, mais rien de majeur, c'est complètement, ça va bien, ça roule bien, c'est libre. Les traversées de la Rive-Sud, le tunnel, on est à la métropolitaine, Victoria, c'est compliqué. Pont-Mercier, oh, c'est lourd, Pont-Mercier, pour aller ou sortir de Montréal. Champlain, dans les deux directions également, c'est pas facile. Même les gens de Brossard, on est de l'autre côté de l'autoroute 30 ce matin. Et Jacques-Cartier, on est avant la rue Rosemont. Et le prix moyen à la pompe sur la métropole, aux alentours de 1,98 $ pour le litre d'ordinaire. Sad song avec Elton John. Merci d'être là. Dans une dizaine de minutes, il est là, il est prêt avec toute son équipe, Robert Arcand.
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Francine Raymond, pense à moi 1994. 8h26, on va aller faire un dernier coup d'œil du côté de la météo pour aujourd'hui. Généralement ensoleillé avec un maximum de 17 degrés ce soir et cette nuit, ça sera 8 à dégagement. Pour demain mercredi, c'est du soleil avec 19. Jeudi, c'est 20 degrés, encore une fois avec du soleil. Et là, on est quand même juste mardi, mais on annonce pour l'instant un beau week-end. Donc, pour ramasser les trucs, hein, parce que faut se préparer pour l'automne. On est rendu là, mesdames, messieurs. Faut serrer les trucs du jardinage, comme on dit. Nos températures normales de saison, 18 le jour, 8 la nuit. Le soleil se couchera ce soir aux alentours de 18h52. Et le mercure a pas beaucoup bougé. 8 degrés.

0: Eh bien, merci. C'est comme ça qu'on a vu notre mardi 22 septembre. Stéphane Duchamp qui est avec vous dans quelques instants. Il est là, il est prêt, Robert Arcan. Merci à Sylvie Pépin pour la chronique psychologie qu'on peut entendre à 13h30 cet après-midi. Merci également au coach Jean Perron. On a parlé de la belle victoire du Canadien de Montréal. On sent que la chimie est là. Allez voir ça sur la page Facebook de CNV. Partagez également. Merci aussi à Michel Bureau qu'on a parlé de baseball et à l'information Louis-Martin Nicole et au sport Carl Collin. Il est là. Il est prêt, mesdames, messieurs. Soyez attentifs, attentifs. On aiguise nos tympans. Robert Arcan s'installe. Bye tout le monde, à demain.
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3: Alors, le beau temps se poursuit toute la semaine pour Montréal et la grande région métropolitaine. Aujourd'hui, mardi, c'est donc ensoleillé. Les vents sont légers du nord-est à 20 km à l'heure. On devrait atteindre un maximum de 17 degrés pour aujourd'hui. Le ciel sera bien dégagé ce soir et la nuit prochaine, minimum de 8 degrés. Demain, mercredi, sous le soleil, on prévoit un mercure de 19. Toujours ensoleillé pour jeudi, maximum de 20. Ça se réchauffe un peu plus même pour vendredi avec 22 degrés et toujours du temps ensoleillé. Et un aperçu pour samedi, alternance soleil-nuage, maximum de 21 degrés. CNV Météo à la 30e minute de l'heure.

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1: Bienvenue à l'automne. Nous sommes mardi, le 22 septembre. L'automne est arrivé. Les feuilles d'automne se rabattent à l'appel et je réponds à l'appel. Je chante pour Yvon dans son taxi. Yvon, bienvenue en automne. Yvon? Oh non, il est endormi. Je vais le réveiller et tiens, Yvon, prends un bon café, mets du sucre en masse dedans, puis je te reparle après.

Bonjour, mon nom est Robert. Bienvenue à CNV, la radio numérique et OAM 940. Que désirez-vous? Un café? Oui, un café noir, oui. Et Yvon, il est tombé endormi dans son taxi. Ah, oui. Et puis là, j'ai parlé en dehors des ondes pendant la chanson. Il dit, j'ai pas le temps de parler. Il est enragé noir. Il est pris dans un bouchon sur l'autoroute 13. Il y a un camion diesel qui a renversé son voyage. Et là, faut nettoyer la 13. C'est la congestion. C'est l'enfer. Alors, si vous avez l'intention de prendre l'autoroute 13, apporte bien ton don, hein, la 13. Moi, je prends jamais la 13. Je prends la 15. Parce que j'ai peur de la 13. Il y a toujours des affaires étranges qui passent là. Non. Alors, Yvon, il est pris là. Et il va nous parler tantôt quand il va se calmer. Comme dirait Sylvie Pépin, il va se calmer le pompon. C'est pas bon de s'enrager le matin, ça. Sérieusement, c'est la faute du monde en banlieue. C'est vrai. Ça vient, tu sais, du nord, là. Marche-couche, Terrebonne, ça bloque nos rues, puis ça prend nos autoroutes. Alors, il faudrait ramener des postes de péage, puis prendre le transport en commun. Je suis allé à Deux-Montagnes, nos jours, voir le stationnement. Hey, c'est plein. À Sainte-Dorothée, c'est plein. Elle est bizarre. Et le REM est full. Il y a un problème. Il n'y a pas assez de stationnement. Il y a des gens qui s'y arrivent trop tard. Alors, arrivez un peu avant et prenez le REM, le transport en commun, ainsi de suite. Yvon me disait, là, sur la 13, il remarque dans les voitures, il y a une personne par auto. Imaginez si on faisait du covoiturage. Il y aurait 4 personnes dans le char, 4 fois moins de trafic. Oh, oui. OK, c'est une idée comme ça. C'est un laboratoire. Allons voir dans le... Oh, my God! Le laboratoire Donald Trump. Il vient de partir son poste de télévision. Oui, oui, il y a son réseau, là, ses médias sociaux, vu que CNN et les autres de Bud. What? I'm gonna start my own station. Il n'y aurait plus besoin de personne. Allons voir dans le poste de TV de Donald Trump. Mon Dieu, qu'est-ce que tu fais là? Oh, il se gargarise avec des conneries. Trump!

0: L'homme jaune d'orange a été conçu en laboratoire. Ça a été un échec total. Oh, le téléphone sonne. Un instant, s'il vous plaît. Je parle de Donald Trump. C'est-tu Yvon qui appelle? Ah non, c'est pas Yvon, c'est la chef recherchiste. Elle m'informe que Donald Trump va prendre la parole aux Nations Unies. Hein? Donald Trump va prendre la parole aux Nations Unies à 9 heures ce matin. Ça serait fun si les autres pays disaient à Trump, on ne veut pas t'entendre. Va-t'en chez vous. Faudrait l'expulser, hein, et catapulter M. Mark Carney, oui, le premier ministre du Canada qui a des liens avec l'Union européenne. Ça veut dire qu'au Québec, on va arrêter de faire le ménage de la sacristie, des sacres, on dira plutôt. Nom de Dieu, putain, là, bordel de merde. C'est ça, le langage va changer, ça sera, j'imagine, dans quelques décennies, hein, dans deux décennies, on va parler comme ça, on va parler français, dans le beau pays du Québec. D'ailleurs, le Journal de Montréal le consacre d'avance. Oh, hier soir, Vidéotron à Trois-Rivières. Ça, M. Bélanger, bravo. Vidéotron à Trois-Rivières, c'est pour ça qu'on a eu une partie de hockey. Les Canadiens de Montréal sont allés jouer à Trois-Rivières et vous savez la suite, hein? Jean Perron en a parlé ce matin. Caulfield s'est amené, hein? En overtime, en temps supplémentaire qu'on dit. Il a scoré!
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3: Bonjour à tous, bon mardi, ici Louis-Martin Nicolas, bienvenue à notre antenne. Élection provinciale, la chef de la coalition Avenir Québec, Christine Fréchette, a dévoilé son plan économique. Madame Fréchette a rappelé qu'un nouveau gouvernement caquiste ferait des investissements de 400 millions pour la formation des travailleurs en entreprise, de 300 millions pour les régions productrices de ressources naturelles, de 300 millions également afin de moderniser les infrastructures portuaires du Saint-Laurent et finalement de 50 millions pour la relève agricole. Chez Québec solidaire, la chef Ruba Gazal a réitéré sa promesse d'ajouter 50 000 logements sociaux, et ce, dans un premier mandat d'un gouvernement solidaire. Il s'agit de l'une des mesures défendues par Québec solidaire afin de résoudre la crise du logement. Le Parti québécois s'est engagé lundi à construire un projet de transport collectif structurant afin de désenclaver l'est de la ville de Montréal. Pour ce faire, un gouvernement péquiste mandaterait la Caisse de dépôt et placement du Québec afin de réaliser une première phase joignant la station de métro Honoré-Beaugrand à la pointe de l'île. Le Parti libéral du Québec, lui, a présenté son plan pour accélérer le développement de l'est de la ville également. Les libéraux promettent l'agrandissement de l'hôpital Maisonneuve-Rosemont, le prolongement de la ligne bleue du métro, en plus d'accroître l'offre de logements sociaux et abordables. De son côté, le chef du Parti conservateur du Québec, Éric Duhaime, ainsi que son co-porte-parole jeunesse, ont fait une sortie hier pour soutenir que leur formation politique serait la seule à présenter un plan crédible pour rétablir l'équilibre budgétaire, et ce, sans refiler la facture aux jeunes et ainsi défendre l'équité intergénérationnelle. Maintenant, dans le monde du travail, on apprend que le syndicat des cols bleus regroupés de la Ville de Montréal a conclu une entente de principe avec la Ville pour le renouvellement de sa convention collective. La grève des 6600 cols bleus prévue en plein championnat mondial de cyclisme sur route est donc ainsi évitée. Et la Maison-Blanche va lancer Trump TV pour diffuser les événements officiels de l'administration après avoir expulsé les CNN et autres médias. Et enfin, au hockey, du côté du Canadien de Montréal, victoire en match pré-saison contre les Sénateurs d'Ottawa. Voilà ce qui complète notre bulletin d'information, les manchettes CNV à la 45e minute de l'heure.
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Gérard Lenormand, quelle belle chanson à CNV, la radio numérique, et au AM 940. Toto Mobiliste, ce message est pour vous. Évitez l'autoroute 13. Vous savez qu'au bout de la 13, il y a une grande courbe, hein, pour aller au centre-ville ou aller de l'autre bord, Belle-Ouest. Ben là, il y a un camion de diesel qui a viré sur le côté. On est en train d'étouffer ça. Des conséquences épouvantables. C'est même pas au pas de tortue. C'est arrêté complètement le temps qu'on déploie. Alors, si vous êtes en amont, là, du côté de la 640, la 440, tout ça, prenez pas la 13 direction centre-ville. Allez prendre la 15 ou je sais pas par où passer à cette heure-là. C'est congestionné partout. Le problème est, il y a trop de chars. C'est ça. Prenez le transport en commun. C'est très difficile. Tout le monde veut tout ça dans son char, comprenez? Je te comprends. Personnellement, j'ai réglé le problème. J'habite à 9 kilomètres du haut centre Laval. Tous les matins, hiver comme été. Ben pas l'hiver parce que les Bixi sont pas là, mais trois saisons, je viens en Bixi. Je prends un Bixi au coin de la rue chez nous, je laisse ici, puis je prends un autre Bixi. Tu sais, essayez ça un de ces quatre matins et vos problèmes sont réglés. Et un sondage, là, on est sondé, hein. La sonde urine, la sonde partie, la sonde par là. On est tanné d'être sondé. On est tanné aussi d'entendre des propos des pseudo-connaisseurs, tu sais, des chroniqueurs politiques. pas capable. Il me rend malade. Ce qui préoccupe vous et moi, le monde ordinaire, c'est le coût de la vie. Ouvrez vos frigidaires.

0: sera une chanson de Tex Decor, mon petit frère Tex Decor, en 71. Une chanson futuriste, parce qu'en 71, hein, le coup de David, en 2026, le coup de David, de tout temps, le coup de David. Je me souviens, en 71, j'avais dans mon frigidaire, j'ouvrais la porte, hein, un pain, de la boisson, du set de pommes, puis c'est tout. J'allais voir chez Juliette dans son frigidaire, hein, dans le même bloc appartement, j'ouvre son frigidaire, il y avait du manger à chien puis une pinte de lait. Tu sais, on achète on achète au jour le jour aujourd'hui des grosses commandes, tu sais. Va vous dire quoi, l'industrie alimentaire, ça coûte un bras puis une jambe. Comme ils disent, c'est super, c'est aïe, aïe, aïe. Savez-vous ce que je fais, moi? 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
4: D'abord au hockey en match pré-saison, victoire du Canadien de Montréal hier contre les Sénateurs d'Ottawa. L'état de santé d'Alex Ovechkin sera évalué quotidiennement en raison d'une blessure au bas du corps moins de deux semaines avant le début de la saison des Capitals de Washington. Âgé de 41 ans, Ovechkin entame sa 22e saison dans la Ligue nationale de hockey. Il a disputé les 82 matchs de la saison 2025-26, obtenant 32 buts et 64 points. En course automobile, la Formule 1 a approuvé une réduction de 15 km de la distance officielle des courses à compter de la prochaine saison, ce qui ramène la distance totale de 305 à 290 km. Cette décision a été entérinée à Londres par la commission de la F1. Et finalement, au baseball, défaite hier pour les Blue Jays de Toronto, la marque finale 4 à 3 face à Baltimore. 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
5: 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Hey, les sondages sont sortis. 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Et un groupe d'âge, les 18-34, ils vont sur Spotify, qu'appelle, là? Il y a tellement de moyens aujourd'hui. On se rallie à CNV. Merci beaucoup de nous avoir choisis. Eh, Seigneur, on est sondé, hein? Et un sondage que, jour après jour, le sondage léger, il est pas mal pesant avec le Journal de Montréal, le Journal de Québec. Et ils donnent toujours un parti en avance. On dirait qu'ils font ta propagande, hein? Un organe propagandiste. Puis les autres sondages, les autres maisons, il y en a d'autres, ils mettent la CAQ en avance. C'est selon la maison de sondage. Alors, c'est très difficile de se faire une idée. Il y a un débat demain soir à Radio-Canada, mené de main de maître par Patrice Roy, qui va enlever ses lunettes, mettre ses lunettes, enlever ses lunettes. Il va le sortir les verres du nez. Dans un moment, on va parler à Yvon, qui était Yvon, mon chauffeur de taxi, il est en retard la manée, c'est pas de sa faute. Ici, pour se calmer de pompon, il voulait pas parler à radio. Il est pogné sa 13, oui, parce qu'il y a un camion qui a renversé son diesel. Oh boy, ça va être long. Et ça, d'ailleurs.

0: Faut le faire, hein? Eric Saint-Laurent a commis une chanson des Beatles. NNRXB, c'est son nom. Imagine-toi si tu t'appelles NNRXB. Moi, je m'appelle Robert Aquin. Lui, il s'appelle Yvon Gabriel Lucier. Avec un nom de même, il peut bien chauffer de taxi. Ça fait depuis 2010 qu'à 8h30, il est là, ponctuel. C'est la première fois qu'il est en retard. Est-ce qu'on doit le congédier, Yvon? Qu'est-ce que t'en penses?
1: Je vous laisse ça à votre discrétion.
0: T'es congédié!
1: Alors, salut.
0: Où t'étais donc-tu?
1: Alors, ce matin, je demande aux policiers à 5h15, à la station service SO à l'île des Arts.
0: Ouais.
1: Parce que j'ai rentré par le chemin normal ce matin.
0: Uh-huh.
1: Non, ils disent, on va fermer dans une demi-heure. Alors, c'était pas vrai. À 9h, à 8h20, j'ai réussi à sortir par le chemin normal. J'ai là, décalé dans le moment sur la 15 Nord. C'est complètement bloqué. Il n'y a personne qui bouge. Moi, je m'en vais à l'île des Sœurs sur la 15 Sud. Et je voulais dire que puis ils ont fermé là, en sortant. Ils se préparaient à fermer quand j'ai passé, mais ma cliente était bien contente. On n'a pas été obligé d'aller sur le...
0: Oui, Yvon, c'est un gros inconvénient. Par contre, il faut regarder l'envers de la médaille. Pour Montréal, c'est une exposition mondiale. Tous les pays du monde regardent Montréal. Hey, il y a 500 000 personnes qui sont venues ici en Bessic, des hôtels, des restaurants. Tu sais, on peut pas. Il n'y a rien de parfait en ça, babon.
1: Ah, Martin me l'a dit, l'ancien joueur des Expos, me l'a dit avant hier. Il me dit, c'est tous les avantages qu'on reçoit, on s'en rend pas compte. C'est sûr que c'est pas intéressant pour les gens de l'île, mais je pense que c'était la meilleure façon pour aller prendre le spectacle. Mais
0: donc,
1: il reste une chose.
0: Tu t'es rallié à la voix du gros bon sens. 30 000 personnes à l'île des Sœurs qui arrêtent de se plaindre. Il y a des millions de personnes à travers le monde. C'est pas 30 000, tu vas te dire quoi faire, hein?
1: Non, mais c'est parce que le document, quand ils ont informé des gens, informé pour les fermetures, c'était pas si gros que ça, tu sais. Ah, ils vont réouvrir, ben non, c'est pas vrai. Ils rouvrent à 5 heures, mais hier, ils ont rouvert à 2h30, puis imagine-toi, je m'en allais sur la rive sud. Si je vais aller voir une bad luck que je suis ouvert,

0: Comme des faits, c'était ouvert. Alors, est-ce que tu m'as demandé si j'avais appelé les conseillers de l'île? Je
1: Ouais.
0: l'ai pas fait hier. J'ai voulu prendre un pas de recul pour pas être obligé de chicaner. Mais là, je vais les appeler tantôt. J'ai décompressé. Là, l'autre côté, là, la 15 Nord, ils ont fermé la sortie Verdun. Il faut que tu t'en ailles à trois tours pour sortir de l'île.
1: Bon, écoute, il y a des gens, il y a des anomalies dans l'organisation. Il y a un monsieur, il s'est couché à 11h45, il n'avait pas de pancarte. Le lendemain matin, sa voiture n'était plus là, avait été remorquée. Alors, ça lui a coûté 200 piastres. Il n'est pas de bonne humeur, le monsieur.
0: Ben avec raison, là, tu sais, je veux dire, c'est parce que ça dérange nos petits tracas quotidiens. Tu sais, une fois, il dit, ramasse la neige sur le Châteauguay. Il y a 1,5 pouce de neige. Alors, je pense qu'il ne faut pas chercher une charrue pour enlever 1,5 pouce,
1: Ben non.
0: mais ils m'ont pas donné de contravention, ils m'ont donné une ticket de 287 piastres.
1: Ah non.
0: Oh oui.
1: Ben c'est...
0: Alors, si j'avais attendu 15 minutes, là, avec la chaleur que je faisais, la petite neige qui était devant ma voiture a refondu.
1: C'est un peu abusif, n'est-ce pas?
0: Sont très abusifs parce que tu sais que les préposés au stationnement, c'est le seul endroit à Montréal qui engage continuellement.
1: Ah oui,
0: Ils
1: pourquoi?
0: n'en ont jamais assez.
1: Oh, il engage encore
0: Il
1: ici.
0: engage. Si tu veux travailler pour la ville de Montréal, va au département des contraventions, puis ils vont dire, OK, passez, donnez votre nom. Ils vont prendre parce qu'ils veulent avoir une banque de bandits qui va dire, bah, lui, je vais lui donner une ticket. Le gars, il a quatre tickets après son rétro, après son pare-brise. Alors, plutôt que d'appeler au centre, puis appeler la police, puis dire, hey, c'est un genre volé, ça. Non, il continue à mettre des tickets. Hey, il y a même une fois, le gars, il avait mis, après son essuie-glace, il avait mis des diachylons pour que l'étiquette parte au vent.
1: Ouais, mais moi, il m'est arrivé une aventure une fois. C'était en hiver, il n'y a pas de moto. J'ai stationné pour aller à la caisse populaire dans des espaces de stationnement de l'auto. Il n'y a pas de moto l'hiver. Je reviens, j'avais une contravention. Je jouais le petit bonhomme vert un peu plus loin, c'est arrivé. Je m'en vais le rejoindre. Je disais, il était laid à part ça. Il avait l'air du bonhomme de Fort Boyard. Hey, t'es bien laid, toi. J'ai dit ça. T'es bien laid. Tu sembles au bonhomme du Fort Boyard. Tu m'as donné une contravention. Au tout dans la rue, m'a passé sur le corps. Hey, il m'a mis une charge de menace de mort. J'ai été obligé d'aller au poste de police, faire ma déclaration deux fois. Hey, tu sais, c'est des agents de la paix. Faut être très poli avec eux autres.
0: Tu n'as pas le choix. Quand une fois, le bureau du taxi, il dit, je vais vous demander votre permis de conduire. Je dis, en quel honneur? Ben, c'est parce que je vais avoir votre permis de conduire. Un instant. J'appelle Bruno, le directeur de la police de Verdun, qui était mon ami, qui était aussi mon client. J'ai dit, Bruno, c'est Yvon. Hey, salut, mon Yvon, je chante encore. Non, non, là, je ne chante pas. Mais je veux juste te dire que le bureau de taxi me demande mon permis de conduire. Je suis obligé d'y donner. Yvon, c'est des agents de la paix, c'est des policiers.
1: Bon.
0: Ah oui, c'est bon, ils ont l'air deux bandits. C'est la police. Ils sont volés parce qu'ils vont te donner une ticket pour les avoir insultés.
1: C'est bon. Quand ça sort de leçon, on va dire une
0: C'est-tu
1: affaire,
0: combien que
1: Yvan.
0: c'est l'étiquette pour les avoir insultés?
1: Combien?
0: 547 $.
1: Non.
0: La femme, elle a dit à la police, à la policière, 3 pieds 4, elle dit, c'est bien petit, toi, t'es-tu toi la plus grande chez vous? Elle dit, donnez-moi votre permis. Elle il donne parce que, en pensant qu'elle donnait une étiquette pour la ceinture, elle donne un ticket pour la ceinture, puis un ticket pour avoir été frontée.
1: Bon, le monde va être poli. Il va dire une affaire.
0: Il faut être poli avec, même s'ils sont pas beaux, sont habillés, ils ont dit, hey, puis ils sont fournis, leur linge est fourni, hein?
1: Oui, le gaz, l'auto.
0: Non. Alors, c'est pour ça qu'il faut être patient,
1: Ben
0: et
1: bah.
0: puis, il faut, peace and love.
1: Hey, à Laval, viens à Laval, il n'y en a pas des petits bonhommes verts. À Laval, on donne pas de contre-attention. Tu peux te stationner
0: Oh, un
1: n'importe où.
0: instant, ça, là, je gargerai pas dessus, moi,
1: Oh,
0: là.
1: non, non, moi, je l'ai vu. Tu peux stationner n'importe où. Tu peux pas faire ton stop. Tu peux faire fi des limites de vitesse. T'as pas de ticket.
0: C'est quasiment pas croyable.
1: Ben,
0: C'est
1: c'est
0: quasiment
1: ça.
0: une ville de
1: C'est ça. C'est pour
0: rêve.
1: ça que tout le monde veut venir à Laval.
0: Ah oui?
1: Ben oui.
0: Ben,
1: Quand
0: pas
1: est-ce
0: moins.
1: que tu peux commencer?
0: Ben, moi, je reste à Charminton.
1: À côté du parc Safari?
0: Ben, c'est environ à 14 km du parc.
1: C'était, hein, tu sors chez vous, pas loin du parc Safari?
0: Ouais, c'est moi, quand j'allais au parc, là, hein, j'étais le seul gars qui prenait deux tickets. Un
1: Hein?
0: pour entrer, puis un pour sortir.
1: Ah, oh, ben, c'est fort. Moi, j'allais au zoo de Granby. Ça me prenait un ticket pour entrer, puis un ticket pour sortir. On est pareil, tous les deux.
0: Hey, on est pareil tous les deux, puis là, mon docteur est juste devant moi, c'est ma cliente. Alors, c'est le docteur Sainte-Marie, elle est très gentille. Elle m'a sauvé la vie, cette femme. Et puis là, je m'en vais la chercher. Je suis 4 minutes en avance.
1: C'est un beau témoignage. Merci, Yvon. Je te souhaite une bonne santé. On se reparle demain matin, même heure, même poste, à la ponctualité, 8h30.
0: Sais-tu que j'avais rencontré un gars pour ma prostate, docteur Marois, qui m'avait dit que j'avais le cancer. Je l'avais appelé. Elle dit, appelez-moi après. Je l'appelle, docteur Sainte-Marie. J'ai dit, elle dit, t'es un esti de malade, ça. Elle dit,
1: Mais
0: tu vas t'en.
1: un instant. As-tu la prostate? As-tu attrapé la prostate, oui ou
0: Non,
1: non?
0: j'avais même pas de prostatite à ce
1: T'as
0: moment-là,
1: pas de
0: j'avais rien.
1: prostate. Ben, tu peux pas
0: Non,
1: attraper ce que
0: oui, mais
1: t'as
0: non.
1: pas.
0: Lui, elle m'a dit, je vais vous en trouver un. Ça a pris 7 mois pour avoir Marois. Elle m'en a trouvé un dans 12 minutes.
1: Moi, je vais l'affaire. Prends du jus de tomate, du jus de betterave, puis t'attraperas jamais la prostate. OK?
0: OK, là-bas. Ben, je te laisse.
1: Oui, bonjour à la prostate.
0: Merci beaucoup, Doc.
1: Ça me fait plaisir, Yvon.
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3: 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Bonjour à tous, voici ce que l'on surveille pour vous dans l'actualité. Campagne électorale, un troisième débat aura lieu entre les chefs, cette fois à Radio-Canada demain soir. Le syndicat d'École Bleue de Montréal conclut une entente de principe avec la ville, la grève est donc évitée. Et la Maison-Blanche va lancer Trump TV pour diffuser les événements officiels de l'administration après avoir expulsé les CNN et autres médias. Et victoire du Canadien de Montréal hier en match pré-saison. Plus détaillé d'autres nouvelles dans une trentaine de minutes.
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1: Ah, cet Arcan-là est un fan inconditionnel d'Elvis depuis les années 50. Elvis, là, il a fait 50, 60, 70, puis en 77, il est parti chanter les louanges avec le frère André. On s'en souvient ici. On a les meilleures chansons d'Elvis.

tout le monde chante et danse à CNV et au AM 940, Dire Straits, la marche de la vie, The Walk of Life.

0: C'est moi.
1: Dire Straits, Walk of Life, 86. Hier soir, au Trois-Rivières. Hey, hommage à M. Père Carl Pelado, qui a le centre Vidéotron. Il est bien situé, hein, à la 55 et la 40, près du pont de Trois-Rivières. C'était l'endroit. Et les Canadiens de Montréal ont joué contre les Sénateurs d'Ottawa. Wow! Et devinez quoi? Jean Perron, si vous ne savez pas, il en a parlé ce matin. Cole Caulfield a encore scoré en temps supplémentaire. Wow! Mais ce que je veux dire, c'est que les Lions de Trois-Rivières vont jouer là. Il va y avoir un tournoi de hockey, la présentation du championnat du monde de hockey du Nord en 2029. Alors, les Lions ont enfin un endroit pour jouer à leur niveau. Vous savez, les Lions de Trois-Rivières, c'est quelque chose. Hein? On oublie souvent Trois-Rivières parce que c'est entre Québec et Montréal. Tu sais, c'est vrai. À Québec, c'est une autre planète. Montréal, c'est une autre planète. Mais une planète entre les deux, là. Là. Ah, Trois-Rivières, j'ai fait de la radio, là. Monsieur Cogeco, Monsieur Audet, Mont-Carmel, la télévision, la radio. Il y avait des moulins à papier. Et le père de Pierre Carl, Pierre Perdeau, a vu son premier journal aux Trois-Rivières. Moi, je me souviens, en 65, ouais, j'étais là, ça sentait le boulin à papier, à la tuque aussi. Tu sais, c'est une belle époque. On se souvient de rien ici, dans la province du Québec. Alors, mes hommages à PKP, Pierre-Carl Perrineau.
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4: Alors, le beau temps se poursuit toute la semaine pour Montréal et la grande région métropolitaine. Aujourd'hui, mardi, c'est donc ensoleillé. Les vents sont légers du nord-est à 20 km à l'heure. On devrait atteindre un maximum de 17 degrés pour aujourd'hui. Le ciel sera bien dégagé ce soir et la nuit prochaine, minimum de 8 degrés. Demain, mercredi, sous le soleil, on prévoit un mercure de 19. Toujours ensoleillé pour jeudi, maximum de 20. Ça se réchauffe un peu plus même pour vendredi avec 22 degrés et toujours du temps ensoleillé. Et on aperçut pour samedi, alternance soleil-nuage, maximum de 21 degrés. CNV Météo à la 30e minute de l'heure.

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1: Ah, Céline Dion triomphe à Paris. Et elle fait une chanson en 1993 avec Mario Pelcha. Hey, vous souvenez-vous de la chanson? Plus haut que moi, Mario, avec Céline Dion à CNV et AM 940.

0: C'est rare qu'on va dans ces années-là, à CNB, au AM940. On a les années 50, 60, 70. Puis là, une incursion en 90. Et bien, puis en 2000, c'était une drôle de musique. C'est des gens d'un certain âge, les adultes consentants comme vous et moi, hein, ceux qui ronflent la nuit. Hey, il y a un article dans le Journal de Montréal d'aujourd'hui. Est-ce que vous ronflez? Hein? Ronflez-vous? Vous ne savez pas. Ben non, vous dormez. Mais l'autre qui couche à côté, là, hein, c'est des étapes. 1, 2, 3, 4. Il y a 4 étapes. Je vais vous donner des moyens pour arrêter de ronfler. Prenez pas d'alcool avant de vous coucher. Fumez pas surtout. Même pas du pot ou du vapotage. OK? Gardez les narines dégagées. Comme ça, là. Oui, mais évitez les somnifères. Un somnifère, ça fait dormir. Maintenez un poids santé et vous allez arrêter de ronfler.
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2: Bonjour à tous. Bon mardi, ici Louis Martin-Nichols. Bienvenue à notre antenne. Élection provinciale, la chef de la coalition Avenir Québec, Christine Fréchette, a dévoilé son plan économique. Madame Fréchette a rappelé qu'un nouveau gouvernement caquiste ferait des investissements de 400 millions pour la formation des travailleurs en entreprise, de 300 millions pour les régions productrices de ressources naturelles, de 300 millions également afin de moderniser les infrastructures portuaires du Saint-Laurent et finalement de 50 millions pour la relève agricole. Chez Québec solidaire, la chef Ruba Gazal a réitéré sa promesse d'ajouter 50 000 logements sociaux, et ce, dans un premier mandat d'un gouvernement solidaire. Il s'agit de l'une des mesures défendues par Québec solidaire afin de résoudre la crise du logement. Le Parti québécois s'est engagé lundi à construire un projet de transport collectif structurant afin de désenclaver l'est de la ville de Montréal. Pour ce faire, un gouvernement péquiste mandaterait la Caisse de dépôt et placement du Québec afin de réaliser une première phase joignant la station de métro Honoré-Beaugrand à la pointe de l'île. Le Parti libéral du Québec, lui, a présenté son plan pour accélérer le développement de l'est de la ville également. Les libéraux promettent l'agrandissement de l'hôpital Maisonneuve-Rosemont, le prolongement de la ligne bleue du métro, en plus d'accroître l'offre de logements sociaux et abordables. De son côté, le chef du Parti conservateur du Québec, Éric Duhaime, ainsi que son co-porte-parole jeunesse, ont fait une sortie hier pour soutenir que leur formation politique serait la seule à présenter un plan crédible pour rétablir l'équilibre budgétaire, et ce, sans refiler la facture aux jeunes et ainsi défendre l'équité intergénérationnelle. Maintenant, dans le monde du travail, on apprend que le syndicat des cols bleus regroupés de la Ville de Montréal a conclu une entente de principe avec la Ville pour le renouvellement de sa convention collective. La grève des 6600 cols bleus prévue en plein championnat mondial de cyclisme sur route est donc ainsi évitée. Et la Maison-Blanche va lancer Trump TV pour diffuser les événements officiels de l'administration après avoir expulsé les CNN et autres médias. Et enfin, au hockey, du côté du Canadien de Montréal, victoire en match pré-saison contre les Sénateurs d'Ottawa. Voilà ce qui complète notre bulletin d'information, les manchettes CNV à la 45e minute de l'heure.
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1: Et mardi le 22, l'automne vient d'arriver, puis il y a d'action pas à peu près. Le bonhomme jaune orange, ouais, je ne l'aime pas par son nom, tu sais, le gros jaune orange là là. Il va parler aux Nations Unies. C'est un discours attendu. On sait qu'il a mis les médias dehors parce qu'il fait des nouvelles fake, des fake news. Il va avoir son canal de télévision, de Trump TV. Ah boy, alors, les médias vont sauver de l'argent. On va l'ignorer. Tous les médias du monde entier vont ignorer Trump. Il va avoir sa TV. Trump TV. Alors, on va voir s'il y a des abonnements, s'il y a des commanditaires. Hein? On va y apprendre à vivre. On attend son discours. Pendant ce temps-là, demain soir, sur la scène locale dans l'étang québécois, il y a un débat à Radio-Canada, l'argent des contribuables. On finance Radio-Canada, il ne faut pas manquer le débat. Patrice Sirois, demain de maître, va sortir des verres du nez des 5 candidats qui se présentent à l'automne. Hey, c'est beau, il parle bien, hein? Oui, en effet. J'ai pris des cours à l'Institut de personnalité. J'ai arrêté d'avoir peur et je crois au succès. Where does my heart beat now? Ça vous dit quelque chose, hein? Where does my heart beat now? 91, Céline Dion.

Hey, elle chante la petite fille de Ray Pantigny, Charles Bang, Céline Dion. C'était la chanson thème du Titanic. Je suis pas sûr. Appelez-moi si vous savez. 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Rod Stewart, CNV.

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3: D'abord au hockey en match pré-saison, victoire du Canadien de Montréal hier contre les Sénateurs d'Ottawa. L'état de santé d'Alex Ovechkin sera évalué quotidiennement en raison d'une blessure au bas du corps moins de deux semaines avant le début de la saison des Capitals de Washington. Âgé de 41 ans, Ovechkin entame sa 22e saison dans la Ligue nationale de hockey. Il a disputé les 82 matchs de la saison 2025-26, obtenant 32 buts et 64 points. En course automobile, la Formule 1 a approuvé une réduction de 15 km de la distance officielle des courses à compter de la prochaine saison, ce qui ramène la distance totale de 305 à 290 km. Cette décision a été entérinée à Londres par la commission de la F1. Et finalement, au baseball, défaite hier pour les Blue Jays de Toronto, la marque finale 4-3 face à Baltimore. CNV Sport à la première minute de l'heure.

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Françoise Hardy, tous les garçons et des filles de mon âge se promenaient dans la rue deux par deux, main dans la main, la balance sur le bord du chemin. On se souvient de ça. Françoise Hardy est venue souvent dans la province de Québec en spectacle. J'ai fait un tour de téléphérique avec elle en 1968 à l'Expo Universelle. Françoise et moi étions seuls. Ah oui, nous étions seuls à bord de téléphérique et j'avais un micro et j'étais en onde dans l'équipe des bons gars. Et Françoise, non, elle n'est plus, mais ses chansons demeurent. Un autre succès, on se souvient de 1966, Dominique Michel avait fait la version française. Ses bottes sont faites pour marcher de l'original. La fille à Frank, Nancy Sinatra. These boots are made for walking.

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1: 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Bonjour à tous, voici ce que l'on surveille pour vous dans l'actualité. Campagne électorale, un troisième débat aura lieu entre les chefs, cette fois à Radio-Canada demain soir. Le syndicat d'École Bleue de Montréal conclut une entente de principe avec la ville, la grève est donc évitée. Et la Maison-Blanche va lancer Trump TV pour diffuser les événements officiels de l'administration après avoir expulsé les CNN et autres médias. Et victoire du Canadien de Montréal hier en match pré-saison. Plus détaillé d'autres nouvelles dans une trentaine de minutes.
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1: Ah, je remercie Nicolas Desdoriers, le président de Communication Nouvelle Vision, CNV, de me donner l'opportunité de revivre les années 60. J'étais là lors de l'invasion britannique. Les Beatles sont arrivés au début des années 60. À la montre des Beatles, il est 10h16.

les Beatles à leur premier balbutiement, mettons, c'est pas dangereux. C'est en haut. C'est pas le meilleur. Ils ont travaillé très fort individuellement. Hey, John Lennon, Paul McCartney ont écrit à peu près toutes les chansons des Beatles. George Harrison, il y avait d'autres, le Bacteur, il était pas beau, lui, mais le monde l'aimait, parce que c'était un Beatles, hein. Il avait un gros nez. On le voit sur la photo.

Wingo, Wingo. En ce temps-là, en 73, on prenait des photos, hein, des photographes. Il y avait des Direct Films. Hein. On allait chez Jean Coutu faire des films. Avec les cellulaires, maintenant, on fera de très bonnes photos. Une photo vaut mille mots. D'ailleurs, on s'est rendu à Québec. On a photographié le vieux pont et le nouveau pont Pierre-Laporte. Est-ce que le troisième lien est important à Québec? On a dépensé déjà des millions études pour études, puis il n'y a toujours pas de pont. Je pense que le monde de Québec, ils veulent un lien, pas nécessairement un tunnel. Un pont, ça coûte moins cher. Un tunnel, c'est bien du trouble. On a le tunnel Hippolyte Lafontaine. Tu sais, c'est bien beau, mais ça coûte cher, là. Hein? Et alors, on verra. De toute façon, à Québec, le parti d'Éric Duhaime, les conservateurs, tu sais, les sondeurs, les analystes politiques, ils disent toutes sortes d'affaires. Le vrai sondage, là, c'est le jour du vote, le 5 octobre, quand nous, chrétiens moyens, allons mettre notre petit coupon dans la boîte. Hein. Avez-vous remarqué que tous les partis, ils jouent des visages. Les noms des partis sont tout petits, on les voit pas, on voit juste des faces. Alors, c'est ça. Je sais pas si la face, c'est sur le bulletin de vote. En tout cas, je m'en souviens plus. On vote, tu sais, à tous les trois ans, un gars s'en souvient plus. D'ailleurs, même si c'est écrit sur la plaque, je me souviens, hein? Je me souviens pas de rien. Ouais, ouais, vous autres? Ah oui, Marjo, je m'en souviens. Ah oui, c'est en 87, attention, c'est le guitare.

0: Merci, Lorgeau. C'est qu'il y a en 1987. En ce moment même, je regarde la face de Donald Trump. Il est à la télévision. Ouais, il fait un discours. Puis, vous savez, qu'est-ce qu'il a l'air, hein? Il est avec la tête de même, les yeux fermés. Oh, il est laid. C'est un bon. Il laisse parler. Il va parler pendant des heures. Quelqu'un devait lui dire, moi, là, j'ai été au... Mettons que je suis aux Nations Unies. Il arrive Trump, l'énergumène. Je dis à mes collègues, lui, là, il parle pas. Partagez-vous. C'est sérieusement, il a tellement parlé contre les Nations Unies. Hey, là, il a mis les journalistes dehors, puis là, il veut faire un canal de télévision, de Trump TV. Ben, Trump TV, tu te trompes, ça ne marche pas, on va t'ignorer. Voilà. Il y a un éditorial dans le Journal de Montréal aujourd'hui. J'aime beaucoup Richard Martineau et sa conjointe, Sophie Desrochers. Ils parlent pas de vrai, eux autres. Et Richard dit « Forcer les femmes à faire des bébés. Mesdames, messieurs, ce qui se passe au Québec est épouvantable. On veut retourner les femmes dans les cuisines et à faire des enfants, puis leur donner de l'argent. » Et toutes les femmes aujourd'hui ont des carrières. Elles travaillent. Elles apportent des enfants à la garderie. Et les partis sont aveugles, sourds et muets. La réalité est que les femmes, souvent, ils ont des hommes roses qui restent à la maison. C'est les femmes qui prennent le plancher. Alors, tu peux pas leur demander de retourner à zéro. Enfin, si les hommes pouvaient faire des enfants, je serais partant.
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3: Alors, le beau temps se poursuit toute la semaine pour Montréal et la grande région métropolitaine. Aujourd'hui, mardi, c'est donc ensoleillé. Les vents sont légers du nord-est à 20 km à l'heure. On devrait atteindre un maximum de 17 degrés pour aujourd'hui. Le ciel sera bien dégagé ce soir et la nuit prochaine, minimum de 8 degrés. Demain, mercredi, sous le soleil, on prévoit un mercure de 19. Toujours ensoleillé pour jeudi, maximum de 20. Ça se réchauffe un peu plus même pour vendredi avec 22 degrés et toujours du temps ensoleillé. Et un aperçu pour samedi, alternance soleil-nuage, maximum de 21 degrés. CNV Météo à la 30e minute de l'heure.

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1: Oh Seigneur, pendant qu'il hallucine aux Nations Unies, il va avoir un discours qui fait peur. Il dit « Notre pays est plus grand qu'avant ». Il dit toutes sortes de choses et il est là pour longtemps. J'espère qu'on va l'arrêter. À un moment donné, il y a un temps d'hibite. Moi, je disais faire un radioton de 21h, 21h, 21 minutes. Alors, aux Nations Unies, ils ont besoin de s'atteler parce qu'il va parler longtemps. Il dit toutes sortes de niaiseries. Si vous avez la chance de l'enregistrer, du temps à perdre, écoutez les hallucinations de ce gars-là. Un autre qui, on l'appelait le poète psychédélique. Le poète psychédélique. Qui ça? Bob Dylan en 65.

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1: Bonjour à tous, bon mardi, ici Louis Martin-Nicolas, bienvenue à notre antenne. Élection provinciale, la chef de la coalition Avenir Québec, Christine Fréchette, a dévoilé son plan économique. Madame Fréchette a rappelé qu'un nouveau gouvernement caquiste ferait des investissements de 400 millions pour la formation des travailleurs en entreprise, de 300 millions pour les régions productrices de ressources naturelles, de 300 millions également afin de moderniser les infrastructures portuaires du Saint-Laurent et finalement de 50 millions pour la relève agricole. Chez Québec solidaire, la chef Ruba Gazal a réitéré sa promesse d'ajouter 50 000 logements sociaux, et ce dans un premier mandat d'un gouvernement solidaire. Il s'agit de l'une des mesures défendues par Québec solidaire afin de résoudre la crise du logement. Le Parti québécois s'est engagé lundi à construire un projet de transport collectif structurant afin de désenclaver l'est de la ville de Montréal. Pour ce faire, un gouvernement péquiste mandaterait la Caisse de dépôt et placement du Québec afin de réaliser une première phase joignant la station de métro Honoré-Beaugrand à la pointe de l'île. Le Parti libéral du Québec, lui, a présenté son plan pour accélérer le développement de l'est de la ville également. Les libéraux promettent l'agrandissement de l'hôpital Maisonneuve-Rosemont, le prolongement de la ligne bleue du métro, en plus d'accroître l'offre de logements sociaux et abordables. De son côté, le chef du Parti conservateur du Québec, Éric Duhaime, ainsi que son co-porte-parole jeunesse, ont fait une sortie hier pour soutenir que leur formation politique serait la seule à présenter un plan crédible pour rétablir l'équilibre budgétaire, et ce, sans refiler la facture aux jeunes et ainsi défendre l'équité intergénérationnelle. Maintenant, dans le monde du travail, on apprend que le syndicat des cols bleus regroupés de la Ville de Montréal a conclu une entente de principe avec la Ville pour le renouvellement de sa convention collective. La grève des 6600 cols bleus prévue en plein championnat mondial de cyclisme sur route est donc ainsi évitée. Et la Maison-Blanche va lancer Trump TV pour diffuser les événements officiels de l'administration après avoir expulsé les CNN et autres médias. Et enfin, au hockey, du côté du Canadien de Montréal, victoire en match pré-saison contre les Sénateurs d'Ottawa. Voilà ce qui complète notre bulletin d'information, les manchettes CNV à la 45e minute de l'heure.
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1: Ici Elton John. Oh, souvent.

Vous aimez Elton John en quelle année? Leave On. 72, yeah! Donald Trump se vante aux Nations Unies en ce moment. Il résume ses accomplissements. Ah, c'est, il a changé les États-Unis. He's king of the world. Et je regardais le monde aux Nations Unies. Il y en a qui dorment. Il y en a qui rient. Il se rend pas compte, je pense. Il pisse des yeux. Je pense qu'il a pas besoin de lunettes. Il a besoin de lunettes. Et, envoyer de soins. Regardez ça, pas maintenant, là. Écoutez la radio. Plus tard, vous regarderez. Ce soir, aux nouvelles. Aux nouvelles continues, LCN, on va en parler beaucoup, CNN et RDI. Parlant d'RDI, demain soir, RDI présente et Radio-Canada le dernier débat avant les élections. Alors, on va les écouter, hein? On va les écouter attentivement et au son des musiciens de la rue ou encore de Macumba. Les musiciens de la rue vont accompagner les chèques politiques demain soir.

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3: D'abord au hockey en match pré-saison, victoire du Canadien de Montréal hier contre les Sénateurs d'Ottawa. L'état de santé d'Alex Ovechkin sera évalué quotidiennement en raison d'une blessure au bas du corps moins de deux semaines avant le début de la saison des Capitals de Washington. Âgé de 41 ans, Ovechkin entame sa 22e saison dans la Ligue nationale de hockey. Il a disputé les 82 matchs de la saison 2025-26, obtenant 32 buts et 64 points. En course automobile, la Formule 1 a approuvé une réduction de 15 km de la distance officielle des courses à compter de la prochaine saison, ce qui ramène la distance totale de 305 à 290 km. Cette décision a été entérinée à Londres par la commission de la F1. Et finalement, au baseball, défaite hier pour les Blue Jays de Toronto, la marque finale 4-3 face à Baltimore. CNV Sport à la première minute de l'heure.

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2: Un nouveau sondage léger rapproche le Parti québécois d'une majorité. Charles Milliard tente de convaincre les 42 % des électeurs indécis. Donald Trump s'adresse aujourd'hui à l'Assemblée générale des Nations unies. Scène artistique, l'humoriste québécois Charles Brunet remplit l'Olympia de Paris avec 1900 spectateurs. D'autres nouvelles dans une trentaine de minutes.
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1: Pour le Grand Montréal, on a un ciel dégagé avec des vents à 20 km/h, un maximum de 17. Ce soir et cette nuit, ça reste dégagé, un minimum de 8 degrés. Pour demain, mercredi, le soleil bien présent, 20 km de vent, maximum 19. Et pour jeudi, du soleil, un maximum de 20 degrés. Pour Québec et le bas du fleuve, on a un ciel dégagé, là aussi avec un maximum de 17. Ce soir et cette nuit, un ciel dégagé avec un minimum de plus 5 degrés. Pour demain, mercredi, du soleil avec des nappes de brouillard qui vont se dissiper le matin, un maximum de 20 degrés. Et pour jeudi, le soleil encore bien présent, un maximum de 21 degrés. 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CNV Météo, à la 30e minute de l'heure.

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1: Aujourd'hui, mardi 22 septembre, bonjour à tous, voici vos informations. Autre sondage révélateur aujourd'hui, l'effet Fréchette semble maintenant terminé selon un nouveau sondage Léger. À deux semaines du scrutin, Paul Saint-Pierre Plamondon se détache du peloton à la suite des premiers débats télévisés, tandis que l'appui de l'électorat francophone pourrait permettre au Parti québécois de s'approcher d'un gouvernement majoritaire. Prise pour cible par l'ensemble de ses adversaires lors des deux premiers débats télévisés, recul pour un troisième sondage consécutif. Dans les circonscriptions francophones, l'avance des troupes de Paul Saint-Pierre Plamondon continue de s'accroître. Selon les projections, Paul Saint-Pierre Plamondon se retrouverait à seulement deux sièges de pouvoir diriger un gouvernement majoritaire. Dans l'ensemble des intentions de vote, le Parti québécois récolte 29 % les libéraux à 23 % la CAQ à 20 % et le Parti conservateur à 17 %. Et hier, alors que son parti demeure à la traîne dans les sondages, le chef libéral Charles Milliard a lancé un appel aux nombreux électeurs toujours indécis. Selon lui, le Parti libéral du Québec constitue la seule option permettant de congédier le gouvernement caquiste sans entreprendre une nouvelle démarche référendaire. Le sondage Léger indique que 42 % des électeurs pourraient toujours changer d'avis avant le jour du scrutin. Charles Milliard a tenté de mobiliser ses troupes lors d'un important rassemblement tenu à Laval. Le chef libéral doit toutefois relever un double défi. Seulement 10 % des électeurs francophones prévoyaient appuyer sa formation, alors que cet électorat demeure essentiel pour tout parti qui aspire à former le gouvernement. Et en cette 27e journée de campagne électorale, les chefs sont en préparation pour le débat de demain soir. Par contre, Charles Milliard, Rouba Gazal et Éric Duhaime feront campagne à Montréal. Seuls Christine Fréchette et Paul Saint-Pierre Plamondon consacreront toute la journée d'aujourd'hui et de demain à la préparation en vue du dernier débat télévisé qui sera présenté sur les ondes de Radio-Canada demain soir. Aux États-Unis, le président américain Donald Trump prend la parole aujourd'hui devant la 81e session de l'Assemblée générale des Nations unies, et ce, malgré les efforts de son administration pour remettre en question le multilatéralisme. Le premier ministre Mark Carney, qui s'est fait remarquer au cours des dernières semaines, en tenant tête à M. Trump, assiste à l'ouverture de l'Assemblée générale. Donald Trump réclame d'importantes réformes au sein de l'ONU et a gelé le financement américain destiné à l'organisation, contribuant à la plonger dans la tourmente. Son administration a également retiré les États-Unis de plusieurs organismes des Nations unies, notamment l'Organisation mondiale de la santé et l'UNESCO.
2: J'ai une amie qui est avec le 15e homme de sa vie. 15e! Puis elle me le présente encore, hein, l'homme de ma vie. Je suis comme, non, c'est l'employé du mois, là, l'excuse.
1: Scène artistique, l'humoriste Charles Brunet a réalisé l'un de ses rêves en se produisant à guichet fermé sur la scène du mythique Olympia de Paris.
2: J'ai appris récemment, mon intimidateur de secondaire, il est devenu policier. Il est comme nice, maintenant il y a un gun, comme fuck.
1: Après avoir été en vedette à 12 reprises à l'Olympia de Montréal, l'humoriste s'était fixé comme objectif de conquérir également celui de Paris. Mission accomplie pour le Québécois qui a attiré 1900 spectateurs dans cette salle légendaire. Sa prestation avait été précédée d'une tournée des médias français. Il compte 330 000 abonnés sur Instagram et plus de 7 millions de mentions « j'aime » sur TikTok. Et au sport, au baseball, les Blue Jays de Toronto, qui sont à risque de rater les séries, jouent le deuxième match d'une série de trois face aux Orioles à Baltimore ce soir. CNV Information, à la 45e minute de l'heure.
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1: D'abord au hockey, le projet d'expansion de la Ligue nationale rencontrerait une certaine résistance au sein du bureau des gouverneurs, dont les membres tiennent justement aujourd'hui à New York leur réunion de début de saison. Deux propriétaires dont l'identité n'a pas été révélée seraient opposés au projet. Il serait donc encore trop tôt pour affirmer qu'une expansion du circuit vers le Texas, que ce soit à Houston ou à Austin, est assurée à court terme. Il y a environ un mois, le commissaire adjoint de la Ligue nationale, Bill Daly, avait ouvert la porte à l'arrivée éventuelle d'une 33e concession. Un groupe dirigé par l'homme d'affaires Dan Friedkin serait notamment intéressé à établir une équipe à Houston ou à Austin et aurait accepté de verser 2 milliards de dollars en droits d'entrée. La construction d'un nouvel aréna serait toutefois nécessaire pour concrétiser le projet. Atlanta et Phoenix figurent également parmi les villes envisagées pour accueillir éventuellement une équipe de la Ligue nationale de hockey. De son côté, le Canadien de Montréal, victorieux hier contre les Sénateurs d'Ottawa dans un match préparatoire, retrouvera cette même équipe samedi en présentant deux formations distinctes comme il l'avait fait contre les Maple Leafs le week-end dernier. Une rencontre sera disputée à Montréal et l'autre à Ottawa afin de conclure le camp d'entraînement. La saison régulière commence lundi soir pour les hommes de Martin Saint-Louis qui seront à Toronto pour affronter les Maple Leafs. Football de la NFL, Davante Adams a capté 8 passes pour un total de 195 verges, dont 2 des 4 passes de toucher lancées par Matthew Stafford, et les Rams de Los Angeles ont réservé un retour victorieux à Aaron Donald dans la NFL en dominant les Giants de New York 28-6 hier soir. Stafford a accumulé 327 verges par la passe pour les Rams qui portent leur fiche à une victoire et une défaite. Los Angeles a notamment profité de la blessure au genou du quart arrière Jackson Dart, survenu dès la première séquence offensive des Giants, qui affichait aussi un dossier d'une victoire une défaite. Stafford a finalement placé la rencontre hors de portée avec une passe de toucher à Terrence Ferguson lorsqu'il restait 8 minutes 57 secondes à jouer. Toujours au football, les Alouettes de Montréal profitent de quelques journées de congé cette semaine pour amorcer le dernier droit de leur saison 2026. Comme c'est le cas depuis le début du calendrier, Montréal occupe le sommet du classement général de la Ligue canadienne de football grâce à une fiche de 11 victoires et 3 défaites. Avec 22 points, les Alouettes disposent d'une confortable avance sur les Argonauts de Toronto qui en comptent 16 au premier rang de la division Est. Les Alouettes n'ont d'ailleurs jamais subi 2 défaites consécutives cette saison. 4 rencontres demeurent à leur calendrier. Le 3 octobre, ils rendront visite aux Blue Bombers de Winnipeg qui présentent une fiche de 7 victoires, 6 défaites et qui leur avaient infligé une correction le 28 août dernier. Suivra ensuite un programme double contre les Rough Riders de la Saskatchewan qui affiche un dossier de 8 victoires, 5 défaites. La saison 2026 des Alouettes prendra fin le 23 octobre avec un affrontement contre les Argonauts à Toronto. Et en parlant de fin de saison, celle des Blue Jays de Toronto ressemble de plus en plus à un départ en vacances dès samedi prochain. Encore battus hier, les hommes de John Schneider semblent incapables, comme ce fut le cas pendant pratiquement toute la saison, d'enchaîner les victoires. Toronto s'est incliné contre les Orioles de Baltimore alors que Pete Alonso a porté un dur coup aux espoirs des Jays en donnant les devants à son équipe en 8e manche grâce à son 40e circuit de la saison. Les Orioles ont finalement remporté le match 4-3. Toronto accuse maintenant un retard de 2 matchs et demi sur les White Sox de Chicago qui étaient en congé hier, qui sont en bonne position pour décrocher la place d'équipe repêchée dans la Ligue américaine en vue des séries éliminatoires. Le deuxième match de la série de 3 sera disputé ce soir à Baltimore, alors que les vétérans Mark Scherzer et Chris Bassitt s'affronteront au monticule. CNV Sport, à la première minute de l'heure.

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2: Un nouveau sondage léger rapproche le Parti québécois d'une majorité. Charles Milliard tente de convaincre les 42 % des électeurs indécis. Donald Trump s'adresse aujourd'hui à l'Assemblée générale des Nations unies. Scène artistique, l'humoriste québécois Charles Brunet remplit l'Olympia de Paris avec 1900 spectateurs. D'autres nouvelles dans une trentaine de minutes.
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2: Pour le Grand Montréal, on a un ciel dégagé avec des vents à 20 km/h, un maximum de 17. Ce soir et cette nuit, ça reste dégagé, un minimum de 8 degrés. Pour demain, mercredi, le soleil bien présent, 20 km de vent, maximum 19. Et pour jeudi, du soleil, un maximum de 20 degrés. Pour Québec et le bas du fleuve, on a un ciel dégagé, là aussi avec un maximum de 17. Ce soir et cette nuit, un ciel dégagé avec un minimum de plus 5 degrés. Pour demain, mercredi, du soleil avec des nappes de brouillard qui vont se dissiper le matin, un maximum de 20 degrés. Et pour jeudi, le soleil encore bien présent, un maximum de 21 degrés. 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CNV Météo, à la 30e minute de l'heure.

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1: Aujourd'hui, mardi 22 septembre, bonjour à tous, voici vos informations. Autre sondage révélateur aujourd'hui, l'effet Fréchette semble maintenant terminé selon un nouveau sondage Léger. À deux semaines du scrutin, Paul Saint-Pierre Plamondon se détache du peloton à la suite des premiers débats télévisés, tandis que l'appui de l'électorat francophone pourrait permettre au Parti québécois de s'approcher d'un gouvernement majoritaire. Prise pour cible par l'ensemble de ses adversaires lors des deux premiers débats télévisés, recul pour un troisième sondage consécutif. Dans les circonscriptions francophones, l'avance des troupes de Paul Saint-Pierre Plamondon continue de s'accroître. Selon les projections, Paul Saint-Pierre Plamondon se retrouverait à seulement deux sièges de pouvoir diriger un gouvernement majoritaire. Dans l'ensemble des intentions de vote, le Parti québécois récolte 29 % les libéraux à 23 % la CAQ à 20 et le Parti conservateur à 17 % Et hier, alors que son parti demeure à la traîne dans les sondages, le chef libéral Charles Milliard a lancé un appel aux nombreux électeurs toujours indécis. Selon lui, le Parti libéral du Québec constitue la seule option permettant de congédier le gouvernement caquiste sans entreprendre une nouvelle démarche référendaire. Le sondage Léger indique que 42 % des électeurs pourraient toujours changer d'avis avant le jour du scrutin. Charles Milliard a tenté de mobiliser ses troupes lors d'un important rassemblement tenu à Laval. Le chef libéral doit toutefois relever un double défi. Seulement 10 % des électeurs francophones prévoyaient appuyer sa formation, alors que cet électorat demeure essentiel pour tout parti qui aspire à former le gouvernement. Et en cette 27e journée de campagne électorale, les chefs sont en préparation pour le débat de demain soir. Par contre, Charles Milliard, Rouba Gazal et Éric Duhaime feront campagne à Montréal. Seuls Christine Fréchette et Paul Saint-Pierre Plamondon consacreront toute la journée d'aujourd'hui et de demain à la préparation en vue du dernier débat télévisé qui sera présenté sur les ondes de Radio-Canada demain soir. Aux États-Unis, le président américain Donald Trump prend la parole aujourd'hui devant la 81e session de l'Assemblée générale des Nations unies, et ce, malgré les efforts de son administration pour remettre en question le multilatéralisme. Le premier ministre Mark Carney, qui s'est fait remarquer au cours des dernières semaines, en tenant tête à M. Trump, assiste à l'ouverture de l'Assemblée générale. Donald Trump réclame d'importantes réformes au sein de l'ONU et a gelé le financement américain destiné à l'organisation, contribuant à la plonger dans la tourmente. Son administration a également retiré les États-Unis de plusieurs organismes des Nations unies, notamment l'Organisation mondiale de la santé et l'UNESCO.
2: J'ai une amie qui est avec le 15e homme de sa vie. 15e! Puis elle me le présente encore, hein, l'homme de ma vie. Je suis comme, non, c'est l'employé du mois, là, de l'excuse.
1: Scène artistique, l'humoriste Charles Brunet a réalisé l'un de ses rêves en se produisant à guichet fermé sur la scène du mythique Olympia de Paris.
2: J'ai appris récemment, mon intimidateur de secondaire, il est devenu policier. Il est comme nice, maintenant il a un gun, comme fuck.
1: Après avoir été en vedette à 12 reprises à l'Olympia de Montréal, l'humoriste s'était fixé comme objectif de conquérir également celui de Paris. Mission accomplie pour le Québécois qui a attiré 1900 spectateurs dans cette salle légendaire. Sa prestation avait été précédée d'une tournée des médias français. Il compte 330 000 abonnés sur Instagram et plus de 7 millions de mentions « j'aime » sur TikTok. Et au sport au baseball, les Blue Jays de Toronto, qui sont à risque de rater les séries, jouent le deuxième match d'une série de trois face aux Orioles à Baltimore ce soir. CNV Information, à la 45e minute de l'heure.
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2: D'abord au hockey, le projet d'expansion de la Ligue nationale rencontrerait une certaine résistance au sein du bureau des gouverneurs, dont les membres tiennent justement aujourd'hui à New York leur réunion de début de saison. Deux propriétaires dont l'identité n'a pas été révélée seraient opposés au projet. Il serait donc encore trop tôt pour affirmer qu'une expansion du circuit vers le Texas, que ce soit à Houston ou à Austin, est assurée à court terme. Il y a environ un mois, le commissaire adjoint de la Ligue nationale, Bill Daly, avait ouvert la porte à l'arrivée éventuelle d'une 33e concession. Un groupe dirigé par l'homme d'affaires Dan Friedkin serait notamment intéressé à établir une équipe à Houston ou à Austin et aurait accepté de verser 2 milliards de dollars en droits d'entrée. La construction d'un nouvel aréna serait toutefois nécessaire pour concrétiser le projet. Atlanta et Phoenix figurent également parmi les villes envisagées pour accueillir éventuellement une équipe de la Ligue nationale de hockey. De son côté, le Canadien de Montréal, victorieux hier contre les Sénateurs d'Ottawa dans un match préparatoire, retrouvera cette même équipe samedi en présentant deux formations distinctes comme il l'avait fait contre les Maple Leafs le week-end dernier. Une rencontre sera disputée à Montréal et l'autre à Ottawa afin de conclure le camp d'entraînement. La saison régulière commence lundi soir pour les hommes de Martin Saint-Louis qui seront à Toronto pour affronter les Maple Leafs. Football de la NFL, Davante Adams a capté 8 passes pour un total de 195 verges, dont 2 des 4 passes de toucher lancées par Matthew Stafford, et les Rams de Los Angeles ont réservé un retour victorieux à Aaron Donald dans la NFL en dominant les Giants de New York 28-6 hier soir. Stafford a accumulé 327 verges par la passe pour les Rams, qui portent leur fiche à une victoire et une défaite. Los Angeles a notamment profité de la blessure au genou du quart arrière Jackson Dart, survenu dès la première séquence offensive des Giants, qui affichait eux aussi un dossier d'une victoire, une défaite. Stafford a finalement placé la rencontre hors de portée avec une passe de toucher à Terrence Ferguson lorsqu'il restait 8 minutes 57 secondes à jouer. Toujours au football, les Alouettes de Montréal profitent de quelques journées de congé cette semaine pour amorcer le dernier droit de leur saison 2026. Comme c'est le cas depuis le début du calendrier, Montréal occupe le sommet du classement général de la Ligue canadienne de football grâce à une fiche de 11 victoires et 3 défaites. Avec 22 points, les Alouettes disposent d'une confortable avance sur les Argonauts de Toronto qui en comptent 16 au premier rang de la division Est. Les Alouettes n'ont d'ailleurs jamais subi 2 défaites consécutives cette saison. 4 rencontres demeurent à leur calendrier. Le 3 octobre, ils rendront visite aux Blue Bombers de Winnipeg qui présentent une fiche de 7 victoires, 6 défaites et qui leur avaient infligé une correction le 28 août dernier. Suivra ensuite un programme double contre les Rough Riders de la Saskatchewan.

capable, comme ce fut le cas pendant pratiquement toute la saison, d'enchaîner les victoires. Toronto s'est incliné contre les Orioles de Baltimore alors que Pete Alonso a porté un dur coup aux espoirs des Jays en donnant les devants à son équipe en 8e manche grâce à son 40e circuit de la saison. Les Orioles ont finalement remporté le match 4 à 3. Toronto accuse maintenant un retard de 2,5 matchs sur les White Sox de Chicago qui étaient en congé hier, qui sont en bonne position pour décrocher la place d'équipe repêchée dans la Ligue américaine en vue des séries éliminatoires. Le deuxième match de la série de 3 sera disputé ce soir à Baltimore, alors que les vétérans Mark Scherzer et Chris Bassitt s'affronteront au monticule. 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

1969, c'est la fin d'une décennie exceptionnelle. Le festival de Woodstock, les premiers pas sur la Lune, le Bédin pour la paix. C'est aussi Robert Charlebois, les danseuses à gogo et nos expos, nos amours.

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3: Pour le Grand Montréal, on a un ciel dégagé avec des vents à 20 km/h, un maximum de 17. Ce soir et cette nuit, ça reste dégagé, un minimum de 8 degrés. Pour demain, mercredi, le soleil bien présent, 20 km de vent, maximum 19. Et pour jeudi, du soleil, un maximum de 20 degrés. Pour Québec et le bas du fleuve, on a un ciel dégagé, là aussi avec un maximum de 17. Ce soir et cette nuit, un ciel dégagé avec un minimum de plus 5 degrés. Pour demain, mercredi, du soleil avec des nappes de brouillard qui vont se dissiper le matin, un maximum de 20 degrés. Et pour jeudi, le soleil encore bien présent, un maximum de 21 degrés. 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CNV Météo, à la 30e minute de l'heure.

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1: Aujourd'hui, mardi 22 septembre, bonjour à tous, voici vos informations. Autre sondage révélateur aujourd'hui, l'effet Fréchette semble maintenant terminé selon un nouveau sondage Léger. À deux semaines du scrutin, Paul Saint-Pierre Plamondon se détache du peloton à la suite des premiers débats télévisés, tandis que l'appui de l'électorat francophone pourrait permettre au Parti québécois de s'approcher d'un gouvernement majoritaire. Prise pour cible par l'ensemble de ses adversaires lors des deux premiers débats télévisés, recul pour un troisième sondage consécutif. Dans les circonscriptions francophones, l'avance des troupes de Paul Saint-Pierre Plamondon continue de s'accroître. Selon les projections, Paul Saint-Pierre Plamondon se retrouverait à seulement deux sièges de pouvoir diriger un gouvernement majoritaire. Dans l'ensemble des intentions de vote, le Parti québécois récolte 29 % les libéraux à 23 % la CAQ à 20 et le Parti conservateur à 17 % Et hier, alors que son parti demeure à la traîne dans les sondages, le chef libéral Charles Milliard a lancé un appel aux nombreux électeurs toujours indécis. Selon lui, le Parti libéral du Québec constitue la seule option permettant de congédier le gouvernement caquiste sans entreprendre une nouvelle démarche référendaire. Le sondage Léger indique que 42 % des électeurs pourraient toujours changer d'avis avant le jour du scrutin. Charles Milliard a tenté de mobiliser ses troupes lors d'un important rassemblement tenu à Laval. Le chef libéral doit toutefois relever un double défi. Seulement 10 % des électeurs francophones prévoyaient appuyer sa formation, alors que cet électorat demeure essentiel pour tout parti qui aspire à former le gouvernement. Et en cette 27e journée de campagne électorale, les chefs sont en préparation pour le débat de demain soir. Par contre, Charles Milliard, Rouba Gazal et Éric Duhaime feront campagne à Montréal. Seuls Christine Fréchette et Paul Saint-Pierre Plamondon consacreront toute la journée d'aujourd'hui et de demain à la préparation en vue du dernier débat télévisé qui sera présenté sur les ondes de Radio-Canada demain soir. Aux États-Unis, le président américain Donald Trump prend la parole aujourd'hui devant la 81e session de l'Assemblée générale des Nations unies, et ce, malgré les efforts de son administration pour remettre en question le multilatéralisme. Le premier ministre Mark Carney, qui s'est fait remarquer au cours des dernières semaines, en tenant tête à M. Trump, assiste à l'ouverture de l'Assemblée générale. Donald Trump réclame d'importantes réformes au sein de l'ONU et a gelé le financement américain destiné à l'organisation, contribuant à la plonger dans la tourmente. Son administration a également retiré les États-Unis de plusieurs organismes des Nations unies, notamment l'Organisation mondiale de la santé et l'UNESCO.
2: J'ai une amie qui est avec le 15e homme de sa vie. 15e! Puis elle me le présente encore, hein, l'homme de ma vie. Je suis comme, non, c'est l'employé du mois. Là, je m'excuse.
1: Scène artistique, l'humoriste Charles Brunet a réalisé l'un de ses rêves en se produisant à guichet fermé sur la scène du mythique Olympia de Paris.
2: J'ai appris récemment, mon intimidateur de secondaire, il est devenu policier. Il est comme nice, maintenant il a un gun, comme fuck.
1: Après avoir été en vedette à 12 reprises à l'Olympia de Montréal, l'humoriste s'était fixé comme objectif de conquérir également celui de Paris. Mission accomplie pour le Québécois qui a attiré 1900 spectateurs dans cette salle légendaire. Sa prestation avait été précédée d'une tournée des médias français. Il compte 330 000 abonnés sur Instagram et plus de 7 millions de mentions « j'aime » sur TikTok. Et au sport au baseball, les Blue Jays de Toronto, qui sont à risque de rater les séries, jouent le deuxième match d'une série de trois face aux Orioles à Baltimore ce soir. CNV Information, à la 45e minute de l'heure.
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2: Un nouveau sondage léger rapproche le Parti québécois d'une majorité. Charles Milliard tente de convaincre les 42 % des électeurs indécis. Donald Trump s'adresse aujourd'hui à l'Assemblée générale des Nations unies. Scène artistique, l'humoriste québécois Charles Brunet remplit l'Olympia de Paris avec 1900 spectateurs. D'autres nouvelles dans une trentaine de minutes.
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1: Pour le Grand Montréal, on a un ciel dégagé avec des vents à 20 km/h, un maximum de 17. Ce soir et cette nuit, ça reste dégagé, un minimum de 8 degrés. Pour demain, mercredi, le soleil bien présent, 20 km de vent, maximum 19. Et pour jeudi, du soleil, un maximum de 20 degrés. Pour Québec et le bas du fleuve, on a un ciel dégagé, là aussi avec un maximum de 17. Ce soir et cette nuit, un ciel dégagé avec un minimum de plus 5 degrés. Pour demain, mercredi, du soleil avec des nappes de brouillard qui vont se dissiper le matin, un maximum de 20 degrés. Et pour jeudi, le soleil encore bien présent, un maximum de 21 degrés. 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CNV Météo, à la 30e minute de l'heure.

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1: Aujourd'hui, mardi 22 septembre, bonne fin de journée, mesdames, messieurs. Voici vos informations. Moment particulièrement inquiétant ce matin aux Nations Unies. Le président américain Donald Trump a déclaré qu'il devait choisir entre anéantir l'Iran ou parvenir à un accord avec Téhéran lors de son discours devant l'Assemblée générale de l'ONU.
2: But I have a big decision to make. Will a deal be made with Iran? Or do I annihilate the Islamic Republic? Do I drive them into hell with no chance of survival and no hope?
1: Il a ensuite répété qu'il croyait toujours possible de conclure une entente après les élections législatives de mi-mandat prévues en novembre aux États-Unis, alors que le Parti républicain risque de perdre le contrôle du Congrès, notamment en raison de la hausse du prix du carburant provoquée par la guerre. Par ailleurs, Donald Trump a rejeté devant l'Assemblée générale toute tentative de bâtir un projet mondialiste pour contrôler l'intelligence artificielle au moment où les appels se multiplient pour mettre en place une vaste coordination internationale. Le président américain a également annoncé que son gouvernement utiliserait désormais l'expression « super-intelligence » plutôt qu'intelligence artificielle.
2: Welcome to the new world of superintelligence-SI. Let's see if that goes. It sounds much better. It is much better and it's much more accurate.
1: De son côté, le secrétaire général de l'ONU, Antonio Guterres, a livré un vibrant plaidoyer en faveur de la paix et du droit de chacun à avoir une voix, en accordant notamment une place importante à l'Afrique dans son discours.
3: 21st Century Security Council without permanent African seats is unjust. And indefensible. These must change.
1: Campagne électorale jour 27, satisfait des plus récents sondages, le chef du Parti conservateur du Québec, Éric Duhaime, s'est réjoui des résultats de la dernière enquête de la firme Léger. Le chef conservateur tend maintenant la main aux souverainistes pragmatiques, notamment à ceux qui estiment que le contexte actuel n'est pas le meilleur moment pour entreprendre une nouvelle démarche référendaire.
4: On est très, très nombreux au Québec à vouloir accroître le pouvoir québécois, peu importe notre opinion sur la question nationale et pourquoi est-ce qu'on diviserait le Québec alors qu'on est capable de s'unir puis de faire des gains concrets à court terme.
1: Charles Milliard, pour sa part, promet d'élargir l'autoroute 30 afin de réduire la congestion en Montérégie entre Brossard et Boucherville, et ce, au cours d'un premier mandat. Le chef libéral souhaite réserver ses nouvelles voies au transport collectif en prévision d'une augmentation de l'achalandage au cours des prochaines années.
5: La gestion dynamique va toujours viser à préférer le transport collectif, à préférer l'utilisation, je vous dirais, collective de la voie.
1: Il reprend ainsi à son compte une autre promesse formulée par la CAQ, mais qui ne s'est jamais concrétisée. Le projet pourrait être financé à même le Programme québécois des infrastructures que le Parti libéral promet de bonifier de 28 milliards de dollars s'il prend le pouvoir. À l'international, le ministre israélien de la Défense a menacé aujourd'hui d'évacuer l'ensemble des habitants de la ville de Gaza si le Hamas palestinien procédait de nouveau à l'enlèvement de citoyens israéliens, comme il l'avait fait lors des attaques du 7 octobre 2023. La guerre menée par Israël dans la bande de Gaza a fait plus de 73 000 morts palestiniens depuis son déclenchement en réaction aux attaques du Hamas du 7 octobre qui avait fait plus de 12 000 morts en Israël. Environ 1,1 million de personnes vivent actuellement dans la ville de Gaza, principale zone urbaine du territoire palestinien. Et au sport, au baseball, les Blue Jays de Toronto, qui sont à risque de rater les séries, jouent le deuxième match d'une série de trois face aux Orioles à Baltimore ce soir. CNV Information, à la 45e minute de l'heure.
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2: D'abord au hockey, le projet d'expansion de la Ligue nationale rencontrerait une certaine résistance au sein du bureau des gouverneurs, dont les membres tiennent justement aujourd'hui à New York leur réunion de début de saison. Deux propriétaires dont l'identité n'a pas été révélée seraient opposés au projet. Il serait donc encore trop tôt pour affirmer qu'une expansion du circuit vers le Texas, que ce soit à Houston ou à Austin, est assurée à court terme. Il y a environ un mois, le commissaire adjoint de la Ligue nationale, Bill Daly, avait ouvert la porte à l'arrivée éventuelle d'une 33e concession. Un groupe dirigé par l'homme d'affaires Dan Friedkin serait notamment intéressé à établir une équipe à Houston ou à Austin et aurait accepté de verser 2 milliards de dollars en droits d'entrée. La construction d'un nouvel aréna serait toutefois nécessaire pour concrétiser le projet. Atlanta et Phoenix figurent également parmi les villes envisagées pour accueillir éventuellement une équipe de la Ligue nationale de hockey. De son côté, le Canadien de Montréal, victorieux hier contre les Sénateurs d'Ottawa dans un match préparatoire, retrouvera cette même équipe samedi en présentant deux formations distinctes comme il l'avait fait contre les Maple Leafs le week-end dernier. Une rencontre sera disputée à Montréal et l'autre à Ottawa afin de conclure le camp d'entraînement. La saison régulière commence lundi soir pour les hommes de Martin Saint-Louis qui seront à Toronto pour affronter les Maple Leafs. Football de la NFL, Davante Adams a capté 8 passes pour un total de 195 verges, dont 2 des 4 passes de toucher lancées par Matthew Stafford, et les Rams de Los Angeles ont réservé un retour victorieux à Aaron Donald dans la NFL en dominant les Giants de New York 28-6 hier soir. Stafford a accumulé 327 verges par la passe pour les Rams qui portent leur fiche à une victoire et une défaite. Los Angeles a notamment profité de la blessure au genou du quart arrière Jackson Dart, survenu dès la première séquence offensive des Giants, qui affichait eux aussi un dossier d'une victoire, une défaite. Stafford a finalement placé la rencontre hors de portée avec une passe de toucher à Terrence Ferguson lorsqu'il restait 8 minutes 57 secondes à jouer. Toujours au football, les Alouettes de Montréal profitent de quelques journées de congé cette semaine pour amorcer le dernier droit de leur saison 2026. Comme c'est le cas depuis le début du calendrier, Montréal occupe le sommet du classement général de la Ligue canadienne de football grâce à une fiche de 11 victoires et 3 défaites. Avec 22 points, les Alouettes disposent d'une confortable avance sur les Argonauts de Toronto qui en comptent 16 au premier rang de la division Est. Les Alouettes n'ont d'ailleurs jamais subi 2 défaites consécutives cette saison. 4 rencontres demeurent à leur calendrier. Le 3 octobre, ils rendront visite aux Blue Bombers de Winnipeg qui présentent une fiche de 7 victoires, 6 défaites et qui leur avaient infligé une correction le 28 août dernier. Suivra ensuite un programme double contre les Rough Riders de la Saskatchewan qui affiche un dossier de 8 victoires, 5 défaites. La saison 2026 des Alouettes prendra fin le 23 octobre avec un affrontement contre les Argonauts à Toronto.

dur coup aux espoirs des Jays en donnant les devants à son équipe en 8e manche grâce à son 40e circuit de la saison. Les Orioles ont finalement remporté le match 4-3. Toronto accuse maintenant un retard de 2,5 matchs sur les White Sox de Chicago qui étaient en congé hier, qui sont en bonne position pour décrocher la place d'équipe repêchée dans la Ligue américaine en vue des séries éliminatoires. Le deuxième match de la série de 3 sera disputé ce soir à Baltimore, alors que les vétérans Mark Scherzer et Chris Bassitt s'affronteront au monticule. 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

0: 1967, c'est l'exposition universelle, le centenaire de la Confédération canadienne. C'est l'inauguration du tunnel Louis-Hippolyte Lafontaine. C'est Charles de Gaulle à Montréal. C'est une nouvelle génération qui émerge. En 1967, le Québec compte 5 687 000 habitants, dont 85 % sont francophones. La moitié de la population a moins de 25 ans et une personne sur cinq a un diplôme d'études secondaires. 1967, c'est Aretha Franklin. Les Sinners.
1: Même le pompier francophone.
0: Jimi Hendrix. Et Donald Lautrec.
2: Un jour, quand toute la musique d'une époque inoubliable.

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2: 10 moutons. 9 moineaux. 8 marmottes. 7 lapins. 6 canards. 5 fourmis. 4 chats. 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

0: C'est le moment du coach avec Jean Perron. Salut Jean, comment vas-tu ce matin?
1: Ça va très bien, ça va très bien. Je m'excuse pour ma toux hier, là, mais aujourd'hui, je suis correct.
0: Ben, c'est bien correct. C'est bien correct.
1: On va te parler du Canadien.
0: Oui.
1: Ça va sortir, puis pas à peu près.
0: Ben oui, c'est ça, parce que là, on va... Écoute, moi, j'ai remarqué, j'ai écouté le match hier, coach, puis je trouvais que la chimie est déjà au rendez-vous en pré-saison. J'espère que ça va rester, mais hier, on voyait vraiment un beau match. Les gars jouaient ensemble, c'était extraordinaire.
1: Ils n'ont pas commencé sur les chapeaux de roue, là. Ben, ouais. Écoute, le Canadien, c'est une équipe, comme tu dis, qui est bien préparée, qui est... Elle est pas encore à la maturité totale.
0: Non, c'est ça.
1: Mais je veux dire une chose, on est en progression, les gars se connaissent.
0: Oui.
1: Et quand on joue en avantage numérique, de la manière qu'on fait, et lorsqu'on va en supplémentaire, de la manière dont on le fait, ça veut dire que les gars se connaissent, puis pas à peu près.
0: Ouais, ouais.
1: Il y a une chimie qui est bien ancrée dans cette équipe-là. Tu vois que les gars adorent jouer ensemble.
0: Oui.
1: Et même les jeunes profitent de l'expérience des Suzuki, Caulfield, Rafkowski, Kreider. Kreider n'a pas joué hier, mais il reste que quand tu vois surtout Suzuki avec Caulfield et Hudson,
0: oui,
1: en supplémentaire, mm-hmm, à 3 contre 3, ben gage sur le Canadien.
0: Oui, oui. Hey,
1: L'année passée, Cole Caulfield est allé chercher au-delà de 50 buts parce que justement, il marque dans cette situation-là, dans les situations spéciales. C'est pour ça qu'on le paye, pour mettre la rondelle dans le filet.
0: Ouais, ouais.
1: Hier, il a encore, fait deux buts qu'il va chercher. Il y a 3 buts dans les parties hors concours, puis il va en chercher 2 en 3 contre 3. Donc, j'ai un conseil à donner à l'adversaire. N'allez pas en prolongation contre le Canadien, vous risquez de perdre.
0: Voilà, exactement. Et là, on a peut-être trouvé qui jouera avec Hudson, là.
1: Ah oui, moi, là, il y en a plusieurs. Alors, débarrassez-vous de Renbacher. Renbacher, il dit, il n'est pas prêt. Il a été blessé, Renbacher.
0: Ouais,
1: faut admettre que ce gars-là n'a pas été chanceux depuis qu'il est arrivé à Montréal.
0: Mm-hmm.
1: Mais mettez-le pas sur le marché parce qu'on va le ramasser puis pas assez rapidement. C'est un excellent joueur de défense. Et là, lui, c'est un droitier. Joue avec Hudson, qui est un gaucher. Je suis convaincu qu'on va commencer la saison de cette façon-là.
0: Mm-hmm.
1: Et on va voir un Renbacher de meilleur en meilleur. Ça, c'est clair. Il est très bon défensivement. Puis c'est ça qu'on a besoin pour jouer avec un gars qui comme Hudson. Mais aussi, on a besoin d'un gars qui a un bon sens de hockey, là.
0: Oui, effectivement.
1: Hudson, c'est un spécial. Il n'y a pas trop de monde qui peut jouer comme ce gars-là.
0: Mm-hmm.
1: Donc, ça va prendre un joueur d'élite pour pouvoir jouer avec Hudson. Puis moi, je suis convaincu que c'est la bonne personne pour l'instant. On va commencer à saison comme ça, puis s'il y a des changements à faire, ben, je suis convaincu que Gordon et Hughes vont aller chercher le joueur, ou encore on va en mettre un autre pour combler la perte de Renbacher, parce que, écoute, Renbacher peut être blessé encore cette année. Là.
0: Ah ben oui, ben, c'est sûr.
1: Ouais. Si tu regardes ce qui se passe, là, Goulet est blessé tout le temps, Renbacher a eu sa part de blessure, donc on va espérer, on va se poser les doigts que Renbacher demeure en santé.
0: Aussi, coach, Florian Jacky, est-ce qu'on pourrait le voir dans l'alignement du Canadien, ou ça serait peut-être trop d'avoir deux Jacky dans la même équipe pour cette saison?
1: Moi, je suis convaincu qu'on va avoir les deux.
0: Ah oui? OK.
1: Et je vais te dire pourquoi.
0: OK.
1: C'est que ces deux gars qui ont... ils ont une façon de jouer qui n'est pas semblable à tous les autres joueurs du Canadien. C'est des hargneux.
0: Ouais.
1: C'est des gars qui n'ont pas peur de rien, n'ont pas froid aux yeux.
0: Mm-hmm.
1: Ils sont là pour leurs coéquipiers. Ils sont prêts à tout faire pour donner de l'espace à leurs coéquipiers. Puis, un autre point, c'est que le gars qui est avec Martin Saint-Louis, qu'on a engagé cette année, Derek Lalonde,
0: oui.
1: Lui, c'est un vieux de la vieille qui a gagné la Coupe Stanley avec le Lightning de Tampa Bay. Pas comme entraîneur à chef, mais tout le monde, il a été entraîneur-chef avec Détroit. Il connaît le tabac. Puis là, il va être le complément de Martin Saint-Louis qui, lui, a tendance à penser que ah, moi, j'étais petit, j'ai pas besoin d'aide. Ouais. Wow. Ouais, hey, ouais. Moi, je me souviens quand il a gagné la Coupe Stanley avec les Lightning de Tampa Bay, là, il y avait des fichus de gros bonhommes pour le supporter. Et Derek Lalonde, entraîneur associé, va amener cet élément qui va faire réfléchir Martin Saint-Louis, surtout pour la fin de la saison et les séries éliminatoires. Tous ceux qui n'aiment pas Martin Saint-Louis vont dire pourquoi.
0: Okay.
1: Ils n'aiment pas parce que dans les séries éliminatoires, ils laissent des gars comme Chekaï sur le bout du banc.
0: Ouais,
1: puis on se fait abuser. Mm-hmm. Ça fait que là, tu vas voir que les choses vont changer d'ici à la fin de la saison.
0: Ben effectivement, on l'espère, on souhaite aussi une autre belle saison. Je pense que la reconstruction aussi du Canadien de Montréal, c'est en arrière de nous. Là, on y va de l'avant.
1: C'est ça.
0: Effectivement. Ouais. Coach, un gros merci à toi, Jean Perron. On se parle demain matin, 7h15. Et le Canadien va jouer encore contre Sénateur cette semaine. Je ne sais pas trop quand, là. Je suis un peu mélangé dans les pré-saisons, mais c'est...
1: Je ne me trompe pas, c'est vendredi.
0: Vendredi, parfait. Donc, ben on va avoir le temps.
1: Demain, là,
0: oui.
1: Demain, on va te parler de Michael Hage.
0: Oui,
1: qui, lui, devrait être à Montréal, mais... Il va l'être à la fin de la saison. Ça a été confirmé par le coach de l'Université du Michigan, là où il évolue cette année. Donc, oui. Ça parle de ça demain.
0: Excellent, cher Jean Perron. Fait qu'on se parle de ça demain. Passe une belle journée. Là, t'es bien reposé. C'est du golf aujourd'hui?
1: Ah, hey, là, il annonce du beau temps pour toute la semaine.
0: C'est ça.
1: On va en profiter parce que...
0: Ça achève.
1: Pas comme ça au mois de novembre.
0: Non, c'est ça, exactement.
1: Pas au Québec.
0: Non,
1: moi,
0: non.
1: Moi, je peux être ailleurs, mais
0: ben oui.
1: Au Québec, au mois de novembre, on ne jouera pas au golf.
0: Non, c'est ça. C'est plate de passer à souffleuse avant, c'est juste ça. Salut, coach, on se parle demain.
1: OK, bonne journée.
0: Salut, bye-bye. Jean Perron pour
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1: Aujourd'hui, mardi 22 septembre, bonne fin de journée, mesdames, messieurs. Voici vos informations. Moment particulièrement inquiétant ce matin aux Nations Unies. Le président américain Donald Trump a déclaré qu'il devait choisir entre anéantir l'Iran ou parvenir à un accord avec Téhéran lors de son discours devant l'Assemblée générale de l'ONU.
2: But I have a big decision to make. Will a deal be made with Iran? Or do I annihilate the Islamic Republic? Do I drive them into hell with no chance of survival and no hope?
1: Il a ensuite répété qu'il croyait toujours possible de conclure une entente après les élections législatives de mi-mandat prévues en novembre aux États-Unis, alors que le Parti républicain risque de perdre le contrôle du Congrès, notamment en raison de la hausse du prix du carburant provoquée par la guerre. Par ailleurs, Donald Trump a rejeté devant l'Assemblée générale toute tentative de bâtir un projet mondialiste pour contrôler l'intelligence artificielle au moment où les appels se multiplient pour mettre en place une vaste coordination internationale. Le président américain a également annoncé que son gouvernement utiliserait désormais l'expression « super-intelligence » plutôt qu'intelligence artificielle.
2: Welcome to the new world of superintelligence-SI. Let's see if that goes. It sounds much better. It is much better and it's much more accurate.
1: De son côté, le secrétaire général de l'ONU, Antonio Guterres, a livré un vibrant plaidoyer en faveur de la paix et du droit de chacun à avoir une voix, en accordant notamment une place importante à l'Afrique dans son discours.
3: 21st Century Security Council without permanent African seats is unjust and indefensible. These must change.
1: Campagne électorale jour 27, satisfait des plus récents sondages, le chef du Parti conservateur du Québec, Éric Duhaime, s'est réjoui des résultats de la dernière enquête de la firme Léger. Le chef conservateur tend maintenant la main aux souverainistes pragmatiques, notamment à ceux qui estiment que le contexte actuel n'est pas le meilleur moment pour entreprendre une nouvelle démarche référendaire.
4: On est très, très nombreux au Québec à vouloir accroître le pouvoir québécois, peu importe notre opinion sur la question nationale et pourquoi est-ce qu'on diviserait le Québec alors qu'on est capable de s'unir puis de faire des gains concrets à court terme.
1: Charles Milliard, pour sa part, promet d'élargir l'autoroute 30 afin de réduire la congestion en Montérégie entre Brossard et Boucherville, et ce, au cours d'un premier mandat. Le chef libéral souhaite réserver ses nouvelles voies au transport collectif en prévision d'une augmentation de l'achalandage au cours des prochaines années.
5: La gestion dynamique va toujours viser à préférer le transport collectif, à préférer l'utilisation, je dirais, collective de la voie.
1: Il reprend ainsi à son compte une autre promesse formulée par la CAQ, mais qui ne s'est jamais concrétisée. Le projet pourrait être financé à même le Programme québécois des infrastructures que le Parti libéral promet de bonifier de 28 milliards de dollars s'il prend le pouvoir. À l'international, le ministre israélien de la Défense a menacé aujourd'hui d'évacuer l'ensemble des habitants de la ville de Gaza si le Hamas palestinien procédait de nouveau à l'enlèvement de citoyens israéliens, comme il l'avait fait lors des attaques du 7 octobre 2023. La guerre menée par Israël dans la bande de Gaza a fait plus de 73 000 morts palestiniens depuis son déclenchement en réaction aux attaques du Hamas du 7 octobre, qui avait fait plus de 12 000 morts en Israël. Environ 1,1 million de personnes vivent actuellement dans la ville de Gaza, principale zone urbaine du territoire palestinien. Et au sport, au baseball, les Blue Jays de Toronto, qui sont à risque de rater les séries, jouent le deuxième match d'une série de trois face aux Orioles à Baltimore ce soir. CNV Information, à la 45e minute de l'heure.
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1: D'abord au hockey, le projet d'expansion de la Ligue nationale rencontrerait une certaine résistance au sein du bureau des gouverneurs, dont les membres tiennent justement aujourd'hui à New York leur réunion de début de saison. Deux propriétaires dont l'identité n'a pas été révélée seraient opposés au projet. Il serait donc encore trop tôt pour affirmer qu'une expansion du circuit vers le Texas, que ce soit à Houston ou à Austin, est assurée à court terme. Il y a environ un mois, le commissaire adjoint de la Ligue nationale, Bill Daly, avait ouvert la porte à l'arrivée éventuelle d'une 33e concession. Un groupe dirigé par l'homme d'affaires Dan Friedkin serait notamment intéressé à établir une équipe à Houston ou à Austin et aurait accepté de verser 2 milliards de dollars en droits d'entrée. La construction d'un nouvel aréna serait toutefois nécessaire pour concrétiser le projet. Atlanta et Phoenix figurent également parmi les villes envisagées pour accueillir éventuellement une équipe de la Ligue nationale de hockey. De son côté, le Canadien de Montréal, victorieux hier contre les Sénateurs d'Ottawa dans un match préparatoire, retrouvera cette même équipe samedi en présentant deux formations distinctes comme il l'avait fait contre les Maple Leafs le week-end dernier. Une rencontre sera disputée à Montréal et l'autre à Ottawa afin de conclure le camp d'entraînement. La saison régulière commence lundi soir pour les hommes de Martin Saint-Louis qui seront à Toronto pour affronter les Maple Leafs. Football de la NFL, Davante Adams a capté 8 passes pour un total de 195 verges, dont 2 des 4 passes de toucher lancées par Matthew Stafford, et les Rams de Los Angeles ont réservé un retour victorieux à Aaron Donald dans la NFL en dominant les Giants de New York 28-6 hier soir. Stafford a accumulé 327 verges par la passe pour les Rams qui portent leur fiche à une victoire et une défaite. Los Angeles a notamment profité de la blessure au genou du quart arrière Jackson Dart, survenu dès la première séquence offensive des Giants, qui affichait aussi un dossier d'une victoire, une défaite. Stafford a finalement placé la rencontre hors de portée avec une passe de toucher à Terrence Ferguson lorsqu'il restait 8 minutes 57 secondes à jouer. Toujours au football, les Alouettes de Montréal profitent de quelques journées de congé cette semaine pour amorcer le dernier droit de leur saison 2026. Comme c'est le cas depuis le début du calendrier, Montréal occupe le sommet du classement général de la Ligue canadienne de football grâce à une fiche de 11 victoires et 3 défaites. Avec 22 points, les Alouettes disposent d'une confortable avance sur les Argonauts de Toronto qui en comptent 16 au premier rang de la division Est. Les Alouettes n'ont d'ailleurs jamais subi 2 défaites consécutives cette saison. 4 rencontres demeurent à leur calendrier. Le 3 octobre, ils rendront visite aux Blue Bombers de Winnipeg qui présentent une fiche de 7 victoires, 6 défaites et qui leur avaient infligé une correction le 28 août dernier. Suivra ensuite un programme double contre les Rough Riders de la Saskatchewan qui affiche un dossier de 8 victoires, 5 défaites. La saison 2026 des Alouettes prendra fin le 23 octobre avec un affrontement contre les Argonauts à Toronto. Et en parlant de fin de saison, celle des Blue Jays de Toronto ressemble de plus en plus à un départ en vacances dès samedi prochain. Encore battus hier, les hommes de John Schneider semblent incapables, comme ce fut le cas pendant pratiquement toute la saison, d'enchaîner les victoires. Toronto s'est incliné contre les Orioles de Baltimore alors que Pete Alonso a porté un dur coup aux espoirs des Jays en donnant les devants à son équipe en 8e manche grâce à son 40e circuit de la saison. Les Orioles ont finalement remporté le match 4-3. Toronto accuse maintenant un retard de 2 matchs et demi sur les White Sox de Chicago qui étaient en congé hier, qui sont en bonne position pour décrocher la place d'équipe repêchée dans la Ligue américaine en vue des séries éliminatoires. Le deuxième match de la série de 3 sera disputé ce soir à Baltimore, alors que les vétérans Mark Scherzer et Chris Bassitt s'affronteront au monticule.

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2: Donald Trump affirme devant l'Assemblée générale de l'ONU qu'il devra choisir entre anéantir l'Iran ou parvenir à un accord avec Téhéran. Éric Duhaime tend la main aux souverainistes qui ne souhaitent pas de référendum à court terme. Charles Millard promet d'élargir l'autoroute 30 entre Brossard et Boucherville. Le ministre israélien de la Défense menace d'évacuer les quelque 1,1 million d'habitants de la ville de Gaza. D'autres nouvelles dans une trentaine de minutes.
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2: CNV Météo. Pour le Grand Montréal, on a un ciel dégagé avec des vents à 20 km/h, un maximum de 17. Ce soir et cette nuit, ça reste dégagé, un minimum de 8 degrés. Pour demain, mercredi, le soleil bien présent, 20 km de vent, maximum 19. Et pour jeudi, du soleil, un maximum de 20 degrés. Pour Québec et le bas du fleuve, on a un ciel dégagé, là aussi avec un maximum de 17. Ce soir et cette nuit, un ciel dégagé avec un minimum de plus 5 degrés. Pour demain, mercredi, du soleil avec des nappes de brouillard qui vont se dissiper le matin, un maximum de 20 degrés. Et pour jeudi, le soleil encore bien présent, un maximum de 21 degrés. 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CNV Météo, à la 30e minute de l'heure.

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2: Aujourd'hui, mardi 22 septembre, bonne fin de journée, mesdames, messieurs. Voici vos informations. Moment particulièrement inquiétant ce matin aux Nations Unies. Le président américain Donald Trump a déclaré qu'il devait choisir entre anéantir l'Iran ou parvenir à un accord avec Téhéran lors de son discours devant l'Assemblée générale de l'ONU.
3: But I have a big decision to make. Will a deal be made with Iran? Or do I annihilate the Islamic Republic? Do I drive them into hell with no chance of survival and no hope?
2: Il a ensuite répété qu'il croyait toujours possible de conclure une entente après les élections législatives de mi-mandat prévues en novembre aux États-Unis, alors que le Parti républicain risque de perdre le contrôle du Congrès, notamment en raison de la hausse du prix du carburant provoquée par la guerre. Par ailleurs, Donald Trump a rejeté devant l'Assemblée générale toute tentative de bâtir un projet mondialiste pour contrôler l'intelligence artificielle au moment où les appels se multiplient pour mettre en place une vaste coordination internationale. Le président américain a également annoncé que son gouvernement utiliserait désormais l'expression « super-intelligence » plutôt qu'intelligence artificielle.
3: Welcome to the new world of superintelligence-SI. Let's see if that goes. It sounds much better. It is much better and it's much more accurate.
2: De son côté, le secrétaire général de l'ONU, Antonio Guterres, a livré un vibrant plaidoyer en faveur de la paix et du droit de chacun à avoir une voix, en accordant notamment une place importante à l'Afrique dans son discours.
4: 21st Century Security Council without permanent African seats is unjust and indefensible. These must change.
2: Campagne électorale jour 27, satisfait des plus récents sondages, le chef du Parti conservateur du Québec, Éric Duhem, s'est réjoui des résultats de la dernière enquête de la firme Léger. Le chef conservateur tend maintenant la main aux souverainistes pragmatiques, notamment à ceux qui estiment que le contexte actuel n'est pas le meilleur moment pour entreprendre une nouvelle démarche référendaire.
5: On est très, très nombreux au Québec à vouloir accroître le pouvoir québécois, peu importe notre opinion sur la question nationale et pourquoi est-ce qu'on diviserait le Québec alors qu'on est capable de s'unir puis de faire des gains concrets à court terme.
2: Charles Milliard, pour sa part, promet d'élargir l'autoroute 30 afin de réduire la congestion en Montérégie entre Brossard et Boucherville, et ce, au cours d'un premier mandat. Le chef libéral souhaite réserver ses nouvelles voies au transport collectif en prévision d'une augmentation de l'achalandage au cours des prochaines années.
6: La gestion dynamique va toujours viser à préférer le transport collectif, à préférer l'utilisation, je vous dirais, collective de la voie.
2: Il reprend ainsi à son compte une autre promesse formulée par la CAQ, mais qui ne s'est jamais concrétisée. Le projet pourrait être financé à même le Programme québécois des infrastructures que le Parti libéral promet de bonifier de 28 milliards de dollars s'il prend le pouvoir. À l'international, le ministre israélien de la Défense a menacé aujourd'hui d'évacuer l'ensemble des habitants de la ville de Gaza si le Hamas palestinien procédait de nouveau à l'enlèvement de citoyens israéliens, comme il l'avait fait lors des attaques du 7 octobre 2023. La guerre menée par Israël dans la bande de Gaza a fait plus de 73 000 morts palestiniens depuis son déclenchement en réaction aux attaques du Hamas du 7 octobre qui avait fait plus de 12 000 morts en Israël. Environ 1,1 million de personnes vivent actuellement dans la ville de Gaza, principale zone urbaine du territoire palestinien. Et au sport au baseball, les Blue Jays de Toronto, qui sont à risque de rater les séries, jouent le deuxième match d'une série de trois face aux Orioles à Baltimore ce soir. CNV Information, à la 45e minute de l'heure.
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2: D'abord au hockey, le projet d'expansion de la Ligue nationale rencontrerait une certaine résistance au sein du Bureau des gouverneurs, dont les membres tiennent justement aujourd'hui à New York leur réunion de début de saison. Deux propriétaires dont l'identité n'a pas été révélée seraient opposés au projet. Il serait donc encore trop tôt pour affirmer qu'une expansion du circuit vers le Texas, que ce soit à Houston ou à Austin, est assurée à court terme. Il y a environ un mois, le commissaire adjoint de la Ligue nationale, Bill Daly, avait ouvert la porte à l'arrivée éventuelle d'une 33e concession. Un groupe dirigé par l'homme d'affaires Dan Friedkin serait notamment intéressé à établir une équipe à Houston ou à Austin et aurait accepté de verser 2 milliards de dollars en droits d'entrée. La construction d'un nouvel aréna serait toutefois nécessaire pour concrétiser le projet. Atlanta et Phoenix figurent également parmi les villes envisagées pour accueillir éventuellement une équipe de la Ligue nationale de hockey. De son côté, le Canadien de Montréal, victorieux hier contre les Sénateurs d'Ottawa dans un match préparatoire, retrouvera cette même équipe samedi en présentant deux formations distinctes comme il l'avait fait contre les Maple Leafs le week-end dernier. Une rencontre sera disputée à Montréal et l'autre à Ottawa afin de conclure le camp d'entraînement. La saison régulière commence lundi soir pour les hommes de Martin Saint-Louis qui seront à Toronto pour affronter les Maple Leafs. Football de la NFL, Davante Adams a capté 8 passes pour un total de 195 verges, dont 2 des 4 passes de toucher lancées par Matthew Stafford, et les Rams de Los Angeles ont réservé un retour victorieux à Aaron Donald dans la NFL en dominant les Giants de New York 28-6 hier soir. Stafford a accumulé 327 verges par la passe pour les Rams qui portent leur fiche à une victoire et une défaite. Los Angeles a notamment profité de la blessure au genou du quart arrière Jackson Dart, survenu dès la première séquence offensive des Giants, qui affichait aussi un dossier d'une victoire, une défaite. Stafford a finalement placé la rencontre hors de portée avec une passe de toucher à Terrence Ferguson lorsqu'il restait 8 minutes 57 secondes à jouer. Toujours au football, les Alouettes de Montréal profitent de quelques journées de congé cette semaine pour amorcer le dernier droit de leur saison 2026. Comme c'est le cas depuis le début du calendrier, Montréal occupe le sommet du classement général de la Ligue canadienne de football grâce à une fiche de 11 victoires et 3 défaites. Avec 22 points, les Alouettes disposent d'une confortable avance sur les Argonauts de Toronto qui en comptent 16 au premier rang de la division Est. Les Alouettes n'ont d'ailleurs jamais subi 2 défaites consécutives cette saison. 4 rencontres demeurent à leur calendrier. Le 3 octobre, ils rendront visite aux Blue Bombers de Winnipeg qui présentent une fiche de 7 victoires, 6 défaites et qui leur avaient infligé une correction le 28 août dernier. Suivra ensuite un programme double contre les Rough Riders de la Saskatchewan qui affiche un dossier de 8 victoires, 5 défaites. La saison 2026 des Alouettes prendra fin le 23 octobre avec un affrontement contre les Argonauts à Toronto. Et en parlant de fin de saison, celle des Blue Jays de Toronto ressemble de plus en plus à un départ en vacances dès samedi prochain. Encore battus hier, les hommes de John Schneider semblent incapables, comme ce fut le cas pendant pratiquement toute la saison, d'enchaîner les victoires. Toronto s'est incliné contre les Orioles de Baltimore alors que Pete Alonso a porté un dur coup aux espoirs des Jays en donnant

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4: D'abord au hockey, le projet d'expansion de la Ligue nationale rencontrerait une certaine résistance au sein du bureau des gouverneurs, dont les membres tiennent justement aujourd'hui à New York leur réunion de début de saison. Deux propriétaires dont l'identité n'a pas été révélée seraient opposés au projet. Il serait donc encore trop tôt pour affirmer qu'une expansion du circuit vers le Texas, que ce soit à Houston ou à Austin, est assurée à court terme. Il y a environ un mois, le commissaire adjoint de la Ligue nationale, Bill Daly, avait ouvert la porte à l'arrivée éventuelle d'une 33e concession. Un groupe dirigé par l'homme d'affaires Dan Friedkin serait notamment intéressé à établir une équipe à Houston ou à Austin et aurait accepté de verser 2 milliards de dollars en droits d'entrée. La construction d'un nouvel aréna serait toutefois nécessaire pour concrétiser le projet. Atlanta et Phoenix figurent également parmi les villes envisagées pour accueillir éventuellement une équipe de la Ligue nationale de hockey. De son côté, le Canadien de Montréal, victorieux hier contre les Sénateurs d'Ottawa dans un match préparatoire, retrouvera cette même équipe samedi en présentant deux formations distinctes comme il l'avait fait contre les Maple Leafs le week-end dernier. Une rencontre sera disputée à Montréal et l'autre à Ottawa afin de conclure le camp d'entraînement. La saison régulière commence lundi soir pour les hommes de Martin Saint-Louis qui seront à Toronto pour affronter les Maple Leafs. Football de la NFL, Davante Adams a capté 8 passes pour un total de 195 verges, dont 2 des 4 passes de toucher lancées par Matthew Stafford, et les Rams de Los Angeles ont réservé un retour victorieux à Aaron Donald dans la NFL en dominant les Giants de New York 28-6 hier soir. Stafford a accumulé 327 verges par la passe pour les Rams qui portent leur fiche à une victoire et une défaite. Los Angeles a notamment profité de la blessure au genou du quart arrière Jackson Dart, survenu dès la première séquence offensive des Giants, qui affichait aussi un dossier d'une victoire, une défaite. Stafford a finalement placé la rencontre hors de portée avec une passe de toucher à Terrence Ferguson lorsqu'il restait 8 minutes 57 secondes à jouer. Toujours au football, les Alouettes de Montréal profitent de quelques journées de congé cette semaine pour amorcer le dernier droit de leur saison 2026. Comme c'est le cas depuis le début du calendrier, Montréal occupe le sommet du classement général de la Ligue canadienne de football grâce à une fiche de 11 victoires et 3 défaites. Avec 22 points, les Alouettes disposent d'une confortable avance sur les Argonauts de Toronto qui en comptent 16 au premier rang de la division Est. Les Alouettes n'ont d'ailleurs jamais subi 2 défaites consécutives cette saison. 4 rencontres demeurent à leur calendrier. Le 3 octobre, ils rendront visite aux Blue Bombers de Winnipeg qui présentent une fiche de 7 victoires, 6 défaites et qui leur avaient infligé une correction le 28 août dernier. Suivra ensuite un programme double contre les Rough Riders de la Saskatchewan qui affiche un dossier de 8 victoires, 5 défaites. La saison 2026 des Alouettes prendra fin le 23 octobre avec un affrontement contre les Argonauts à Toronto. Et en parlant de fin de saison, celle des Blue Jays de Toronto ressemble de plus en plus à un départ en vacances dès samedi prochain. Encore battus hier, les hommes de John Schneider semblent incapables, comme ce fut le cas pendant pratiquement toute la saison, d'enchaîner les victoires. Toronto s'est incliné contre les Orioles de Baltimore alors que Pete Alonso a porté un dur coup aux espoirs des Jays en donnant les devants à son équipe en 8e manche grâce à son 40e circuit de la saison. Les Orioles ont finalement remporté le match 4-3. Toronto accuse maintenant un retard de 2 matchs et demi sur les White Sox de Chicago qui étaient en congé hier, qui sont en bonne position pour décrocher la place d'équipe repêchée dans la Ligue américaine en vue des séries éliminatoires. Le deuxième match de la série de 3 sera disputé ce soir à Baltimore, alors que les vétérans Mark Scherzer et Chris Bassitt s'affronteront au monticule. 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